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3: Bienvenue sur Radio G, voici votre météo. Actuellement sur Angers, la température est de 11 degrés. Ce matin, le temps sera peu nuageux. 14 degrés au compteur. Pour l'après-midi, le ciel sera partiellement nuageux. 25 degrés au thermomètre, parfait pour les terrasses ensoleillées. Ce soir, le ciel sera bien couvert. La température grimpera à 24 degrés, parfait pour les activités extérieures.
4: C'était la météo pour aujourd'hui. On vous souhaite une belle journée.
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1: 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Salut à tous, on est jeudi 21 mai 2026, on tient le bon bout. Demain c'est presque le week-end et la motivation est officiellement autorisée. Que vous soyez en train d'avaler un café trop chaud en lisant vos mails de la nuit, dans la voiture en mode chauffeur tour opérateur, des enfants ou paisiblement à la maison, c'est un plaisir de vous accompagner. Un grand merci à vous. Pour soutenir l'émission, n'hésitez pas à en parler à votre entourage. Aujourd'hui, on fête les Constantins en hommage à l'empereur romain Constantin Ier, évidemment. Côté célébrité, Mr. T, l'inoubliable Barracuda de l'agence Tourisque, fête ses 74 ans, toujours avec autant de chaînes en or. Chaînes en or également pour le rappeur français Tommy Bugsy, qui souffle lui ses 54 bougies. Petit clin d'œil à l'histoire angevine, c'est un 21 mai 1819 que la ville d'Angers achetait aux hospices l'ancien monastère de la Visitation pour le transformer en caserne. Voilà, le bâtiment a connu plusieurs vies depuis. Aujourd'hui, c'est la journée mondiale de la diversité culturelle pour le dialogue et le développement, instaurée par l'UNESCO en 2002. Et selon l'organisation, 89% des conflits actuels ont lieu dans des pays où le dialogue interculturel est faible. Le secteur culturel représente 48 millions d'emplois dans le monde et 3,1% du PIB mondial. Voilà, ce serait bien de le rappeler à la région. C'est également la journée internationale du thé. Autant en profiter pour s'en servir une petite tasse pour le reste de la matinée. Donc nous sommes le jeudi 21 mai. Et de 18h30 à 20h30 ce soir, eh bien, allez voir Les Expressos. C'est une compagnie qui a été créée en 2004. Ça s'appelle donc Les Expressos. C'est trois comédiens et un musicien bien décidé à ne jamais vous laisser repartir sans un bon fou rire. C'est ce soir au Joker's Pub, 32 rue Saint-Lô. Voilà, le tarif est à 9 euros. Allez voir Les Expressos. Et pour traverser ce jeudi avec entrain, eh bien, on vous propose une émission qui célèbre toute la diversité de Radio G, avec des extraits de podcasts du passé et du présent, des musiques de tous horizons et un petit peu de jeu pour réveiller votre cerveau. Bienvenue dans Savourer nos différences. Allez, on commence sans attendre avec un podcast, ces petits modules audio à déguster quand on veut, sans modération, sur radio-g.fr.
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1: Faisons un petit bond dans le temps pour assister à une émission de téléachat.
5: Vous regardez actuellement votre émission de téléachat et vous êtes également en train de chercher la télécommande pour changer de chaîne. Bonsoir, bienvenue dans votre émission Téléachier et comme d'habitude, je suis avec Catherine. Salut Catherine.
6: Salut Francis.
5: Ça va bien Catherine?
6: Ça va bien.
5: Toujours aussi charmante.
6: Merci.
5: On se fait un petit dîner chez moi ce soir après l'émission?
6: Même pas en rêve.
5: Pardon?
6: Même pas en rêve.
5: Parle plus proche du micro.
6: Même pas en rêve.
5: Bon, et nous sommes également avec Félix. Salut Félix.
7: Miaou.
6: Mais pourquoi vous avez ramené un chat à la télé?
5: Ben parce que c'est une émission de téléachat. Catherine! Voilà. Bon alors aujourd'hui, on vous présente trois articles de toute dernière technologie et on commence avec un déboucheur de vin électronique.
6: Oh, comment ça fonctionne, Francis?
5: On a juste à placer le déboucheur électronique au-dessus de la bouteille et grâce à son laser intégré, il va automatiquement détecter le bouchon et le déboucher. Regardez.
8: Il est où ce grand bouchon, là?
5: Bon, vous voyez, là, il est en train de le chercher.
8: Ah ça y est, je te tiens!
6: Oh, c'est fantastique!
5: Une fois votre verre de vin servi, vous pouvez même le faire analyser par le déboucheur grâce à sa fonction de sommelier intégré. Regardez.
8: Alors c'est un Côte Rôtie 1990. À l'œil, on a une robe Bordeaux, très belle robe de soirée Coco Chanel. Au nez, des notes de framboise, des notes de piano aussi, du Beethoven, je dirais. En bouche, très bien structuré. On est sur de la structure métallique de Gustave Eiffel, sans doute, c'est du solide. Légère note de fruits rouges, de sans plomb 90, d'huile moteur et de crottin de cheval. À déguster avec un bon sandwich friand, jambon et mental.
6: Exceptionnel.
8: Attendez, je suis pas sûr d'avoir bien goûté là, je vais juste en prendre un peu. Ah, c'est une tuerie, bordel. Très bon millésime ça. Attendez, je vais juste goûter. C'est un petit gélocule de velours.
6: Et il a même une fonction d'ivresse incluse, c'est formidable. Plus besoin d'être bourré, il le devient à notre place.
5: Exactement, Catherine. Prochain article, si vous en avez marre de croiser votre voisin sans savoir quoi lui dire, regardez cette démonstration.
9: Vous aussi, vous avez déjà vécu ces conversations ennuyantes avec votre voisin?
10: Ah tiens, bonjour voisin.
11: Ah bonjour.
10: Qu'est-ce que vous racontez de beau?
11: Ah ben là, je venais chercher mon courrier.
10: Ah ouais, le courrier, hein.
11: Ouais.
10: Eh ouais.
11: Et vous, ça va?
10: Oh oui, je taille ma haie, là.
11: Hein?
10: Je taille ma haie.
11: C'est quoi, c'est du thaïlandais, ça?
10: Non, c'est du taille ma haie.
11: Ah d'accord.
10: Il fait beau, hein?
11: Ouais, il fait beau, ça fait du bien.
10: On a vécu de la pluie ces derniers temps.
11: Ouais, depuis quasi un mois.
10: De toute façon, il y a plus de saison, hein.
11: Ah non, il y a plus de saison.
10: Ah bah il y a plus de saison, hein.
11: Et vous avez vu, le prix de l'essence a encore augmenté.
10: Hop, oh, le prix de l'essence, m'en parlez pas.
11: On marche sur la tête.
10: Ah bah on marche sur la tête.
11: Il y a tout qui augmente.
10: Ouais, il y a que les salaires qui augmentent pas.
11: Et la politique dans tout ça?
10: Bon, la politique, tous des pourris.
11: Et le président?
10: Oh bah le président, ah bah oui.
11: Et les impôts?
10: Oh bah les impôts, ah bah oui, ah bah.
11: Et les écureuils albinos?
10: Oh les écureuils albinos, ah bah oui, ah bah.
9: Mais grâce à cette machine à conversation futile, plus besoin de vous casser la tête. Activez-la dès que vous croisez votre voisin et laissez la machine parler à votre place. Idéal pour avoir une conversation fluide et naturelle.
10: Ah tiens, bonjour voisin.
11: Oh, attends, bouge pas.
8: Tiens, bonjour. Il fait beau, hein? Fait plaisir d'avoir du soleil pour une fois. Pareil qu'ils annoncent de la pluie la semaine prochaine. Les impôts ont encore augmenté. Vous avez vu le match de foot hier soir? Bite de merde quand même. C'est plus comme avant, hein? Il fait beau, hein? Pas trop dur le travail en ce moment? Ah bah tant mieux. Bon bah c'est bien. Et les enfants, ça va? Oh, ça grandit si vite. Bah c'est bien. Poisson rouge, comment ça va? Ah bah tant mieux. C'est beau, hein?
5: Et pour ce dernier article, on va avoir besoin de notre cher Félix, car il s'agit d'un traducteur pour chat. Il permet de traduire instantanément le moindre miaulement de votre chat pour que vous puissiez comprendre absolument tout ce qu'il vous dit.
12: Je veux sortir.
5: Ah, il veut sortir. Alors je lui ouvre la porte.
12: Je veux rentrer.
5: Ah, bon, finalement, il veut rentrer. Donc je referme.
12: Je veux sortir.
5: Bon, bah sors.
12: Je veux rentrer.
5: Putain, mais il le fait exprès, ce chat de merde.
12: Je veux sortir.
5: Ah!
12: Je veux rentrer. Je veux sortir. Je veux rentrer. Je veux sortir. Je veux rentrer. Je veux sortir. Je veux rentrer. Je veux sortir. Je veux rentrer. Je veux sortir. Je veux rentrer. Je veux sortir. Je veux rentrer. Je veux sortir. Je veux rentrer.
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1: Avez-vous la référence? À quoi? 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
2: Nouveau vendredi, nouveau jeu, le jeu du vendredi. Aujourd'hui, vous l'entendez, ce n'est pas Clément qui anime le jeu du jour, mais bien moi. Et en vrai, il y a un plaisir sans nom à être à la place de l'incarnation du retourneur de cerveau. Aujourd'hui, jour férié, nous sommes le 1er novembre et je vous propose donc un jeu sur ce thème-là, les jours fériés. Je vous rappelle les règles de ce jeu spécial. Vous avez 6 questions chacun et vous devez y répondre le plus rapidement possible. Vous pouvez passer si vous le souhaitez, mais attention, parce que passer peut vous faire perdre du temps. Et enfin, j'accepte l'argent en espèces pour me soudoyer et vous donner des points en plus si vous le souhaitez. C'est faux. Place maintenant au candidat du jour. À ma gauche, pour représenter l'émission J'ai la ref, il est l'empereur du jeu de groupe, l'animateur en soirée par défaut, l'un des créateurs de la seule version du loup-garou qui peut détruire une civilisation. Veuillez applaudir Clément B. À ma droite, pour vous représenter vous, auditeurs et auditrices, elle est la petite voix de cette émission. Son esprit est encore présent dans les studios et elle est le seul espoir d'éteindre Clément à son propre jeu. Suzanne, mesdames et messieurs.
3: Je suis en panique totale. Jamais j'aurais dû créer ce jeu.
2: Comment vous vous sentez les candidats? Bah, du coup, Clément, il nous l'a dit. Suzanne, comment ça va? Suzanne, elle a un regard tueur.
4: Non, mais je suis pas sûre de comprendre le jeu.
2: Fallait que ça tombe sur moi. Je vais expliquer les règles. Tu vas avoir 30 secondes, alors tu es en deuxième, tu vas avoir 30 secondes pour répondre à un maximum de questions. Point. Voilà, c'est tout.
4: Ok.
2: Astrid, à côté de moi, je te laisse checker les réponses si jamais il y en a qui sortent du lot, mais normalement, moi j'ai tout noté, mais au cas où, on sait jamais.
4: Ok.
2: Ouvrons le nouveau duel de ce jour avec Clément B. Je rappelle, au mot choucroute, Clément.
3: Mon cœur n'a jamais battu aussi vite. Hein.
4: Faut le savoir. Stressé face
2: à lui. Mais tu sais que j'ai vu.
3: Ah, mais je suis stressé face à lui.
2: Suzanne avait tellement de pression par sa présence. C'est vous d'être comme ça quand même. Je rappelle, au mot choucroute, Clément, tu as 30 secondes pour répondre à un maximum de questions. Est-ce que tu es prêt?
3: Oui.
2: De toute façon, t'as pas trop le choix. Attention. Wow. Attention, Clément. C'est bon ça? Ok. Attention, Clément. Choucroute. Combien y a-t-il d'accents dans le mot férié?
3: 2.
2: L'Assomption est en août ou en mai?
3: En mai.
2: Les jours fériés ont existé avant ou après 1810?
3: Avant.
2: Quel lundi férié est en juin?
3: Le 13 juin.
2: Cite-moi 2 jours fériés qui ont une semaine d'écart.
3: La fête du travail et le 8 juin.
2: Combien de voyelles dans le mot ascension?
3: 5.
2: À la question combien y a-t-il d'accents dans le mot férié, tu m'as dit 2.
3: Ouais.
2: Bonne réponse.
3: Ok.
2: À la question l'Assomption est en août ou en mai, tu m'as répondu mai. C'est en août.
3: Ouais, je me suis dit merde.
2: Les jours fériés ont existé avant ou après 1810. Tu m'as dit avant, c'est après. Quel lundi est férié en juin? C'est le lundi de Pentecôte.
3: Oui, j'ai dit une date. Mais...
2: c'est le 19 juin cette année, mais il se change chaque année. Cite-moi 2 jours fériés qui ont une semaine d'écart. Tu m'as dit la journée du travail.
3: La fête du travail le 1er mai, et le 8 mai. J'ai dit le 8 juin, effectivement.
2: T'as dit 8 mai?
3: J'ai dit 8 mai?
2: T'as dit 8 mai, okay.
4: Je crois. Je vais bégayer un peu.
2: Ouais. C'est une bonne
3: réponse.
2: En tout
3: cas, c'est 8 mai que je voulais
2: dire. Ça nous fait 2 bonnes réponses pour l'instant. Et à la dernière question, combien de voyelles dans le mot ascension? Tu m'as répondu
3: 5.
2: Et c'est 4.
3: Ouais, je dis totalement au pif.
2: Astrid, est-ce que tu peux noter les bonnes réponses? Il y en a 3 en tout, c'est ça? Si on a bien compté.
3: 2. Il y a 2 bonnes réponses.
2: Il y a 2 bonnes réponses. Non, 1er 8 mai, c'est bon.
3: Oui, mais ça fait férié.
2: Ça fait 3.
3: Et c'est tout.
2: 2 accents au mot férié. 1er et 8 mai. Ah bah oui, non, c'est vrai. Tout. Bon, c'est tout. Oh, il a dit c'est tout avec tellement de déception.
3: Ah, mais je suis dégoûté.
2: Tellement de déception de lui-même. C'est un remix de cette version du jeu, hein, les amis. Petite explication. En France, les jours fériés ont été créés à partir de 1810. Le premier jour férié, c'était le 1er janvier. Et ensuite, par la suite, les jours fériés ont été ajoutés au fur et à mesure. Les autres pays du monde ont leurs propres jours fériés. Et un jour férié, ça correspond à une date qu'on bloque pour célébrer un événement national important sur tout le pays, en gros. Suzanne, ça va?
4: Oui.
2: 2 bonnes réponses, on a dit, du coup, pour Clément. Donc, on va prendre ce système-là. Tu réponds à toutes les questions et puis on fait le compte à la fin. Ok.
4: Ok.
2: Comment tu te sens sur à l'approche de ces nouvelles questions.
4: J'ai les mains moites.
2: Ah oui,
4: quand même. Stressée.
2: Suzanne va-t-elle battre le record de deux réponses posées par Clément ? Est-ce que tu es prête ?
4: Oui, je suis prête.
2: Attention, choucroute. Combien y a-t-il de lettres dans le mot férié ?
4: 5.
2: Combien de jours fériés y a-t-il en France ?
4: 10.
2: Cite-moi deux autres jours fériés qui ont une semaine d'écart.
4: Noël et Nouvel An.
2: Quel lundi est férié en avril ?
4: Le lundi de Pâques.
2: Combien de voyelles y a-t-il dans le mot Toussaint ?
4: 4.
3: Je pense qu'on est pas mal. Je pense qu'elle a largement gagné.
2: Alors déjà, est-ce que ça va ? Parce que t'as soupiré de fou là.
4: T'es trop tendu là.
2: J'ai hâte Clément que tu reprennes le jeu pour la semaine prochaine. Il est mieux animé par toi. Alors reprenons les questions une par une. À la question combien y a-t-il de lettres dans férié, tu as répondu 5. C'est une bonne réponse. Combien y a-t-il de jours fériés en France? Tu as répondu 10. La bonne réponse est 11.
4: Ah.
2: Cite-moi deux autres jours fériés qui ont une semaine d'écart. Tu as dit Noël et le premier de l'an.
4: Ouais.
2: C'est une bonne réponse. Quel lundi est férié en avril? Tu m'as dit le lundi de Pâques. C'est une bonne réponse. Et combien de voyelles y a-t-il dans le mot Toussaint ? Tu m'as répondu
4: 4.
2: 4. Et c'est la bonne réponse. Félicitations, Suzanne. Bravo. On peut applaudir. Oui. Avec un total de 4 bonnes réponses, si je ne me trompe pas, on a notre gagnant du nouveau jeu. Et surtout, les amis, je le disais au départ, Clément s'est fait éteindre à son propre jeu.
3: Et ça, c'est ce qu'on va retenir. Quelle légitimité, au final, j'ai à l'animer.
2: Tu l'as créé, tu l'animes. Mais après, de l'autre côté, c'est dur d'être de l'autre côté.
3: C'est super dur.
2: C'est dur, mais au moins, tu l'as vécu.
3: Bien sûr, à mes yeux. En fait, je me rends compte que je torture les gens chaque semaine.
4: C'est vraiment stressant.
2: Et c'est ce que tu dis chaque semaine, c'est un régal, je confirme.
3: Oui, non, mais oui.
2: C'est un régal.
3: T'as vu comment c'est bien d'être à.
2: Tu tremblais tellement, j'ai cru que mon téléphone vibrait. c'est ça le mec.
3: Il n'y avait même pas de notif.
2: Rien du tout. Mais je me suis dit, ok, c'est sympa comme ambiance, comme délire. On est bien. Bah, encore une fois, félicitations, Suzanne.
4: Merci.
2: J'adore.
4: C'était pour les auditeurs en plus.
2: Mais oui,
4: j'étais
2: en plus.
4: Dans la team auditeur.
2: Mais oui, c'est vrai, tu vas pouvoir te pavaner auprès des auditeurs, faire un grand repas que tu vas offrir à tout le monde. Suzanne paye sa bouffe. Ça y est. Clément B, deux mots sur l'écrasante victoire de Suzanne.
3: Deux mots comme deux bonnes réponses.
2: Et ben voilà, au moins c'est clair.
3: Je pense qu'on a bien résumé
2: le jeu d'aujourd'hui. Le jeu, vous le retrouvez bien entendu sur le site radio-g.fr à la rubrique J'ai l'arrêt.
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1: De la musique maintenant dans Savourer nos différences avec de la variété française tirée de l'émission Marie, Serge, Claude et les autres.
5: Et là, on va écouter un homme et une femme qui ont tous les deux été censurés à cause d'un titre. Tout d'abord, Michel Polnareff avec cette chanson « L'amour avec toi ». Et Juliette Gréco, et oui, les femmes sont aussi censurées quand elles parlent d'amour et sur des textes un petit peu plus provocants, comme par exemple avec « Déshabillez-moi ».

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2: 8h39. On ressort des cartons une émission culte de Radio G. Tendance à me plaire. C'était Raphaël, ses chroniqueurs et des découvertes souvent surprenantes. Écoutons ça ensemble.
3: En parlant de lutin, je vous propose bien sûr d'écouter le moment culte de l'émission. On écoute ce passage. Alors justement, j'ai employé les grands moyens en capturant un lutin que j'ai trouvé dans la rue et que j'ai amené dans le studio ce soir. Alors, on écoute le lutin. Lutin, bonjour.
4: Bonjour.
3: Comment es-tu arrivé sur Angers?
4: À dos de Rennes.
3: Mais voilà. Ah bon, à dos de Rennes. Voilà, à dos de Rennes.
5: Il est très mignon, ce
6: coup. Ah ouais.
4: Mais pourquoi m'avez-vous capturé? Je ne peux rien.
3: Mais si tu peux nous apporter, parce que moi j'adore faire des surprises à nos jeunes chroniqueurs, donc j'imagine que ça leur plaît.
6: La tranche du butin.
7: Okay. Eh ben, ça s'arrange pas.
4: Venir dans mon espace.
3: Voilà, oui. Parce que vous êtes plusieurs, tu dis nous là, mais vous êtes plusieurs.
4: Oui, nous sommes nombreux.
3: On était vraiment prêts à tout.
7: On était jeunes et fous à l'époque.
8: Il y a eu de la drogue.
3: Oui. Faut le dire maintenant, oui, effectivement.
8: Là, ça ne peut pas être une émission qui a été faite sobrement, pas possible.
3: Ben non, c'est...
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2: Le soleil des îles arrive avec ce titre proposé par Balade Intertropicale.
10: Eh bien, nous allons écouter maintenant A0 avec le groupe T-Vice.

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1: 8h47 sur Radio G. Vous êtes sur Radio G et vous écoutez Savourez nos différences. Voici maintenant un extrait de feu l'émission Dans mon tiroir où les auditeurs votaient pour ou contre les chroniques en direct sur Internet. Extrait.
2: Alors moi ce soir je voulais rendre hommage aux méduses. Alors vous en rencontrez sur la plage pendant les vacances.
1: Ouais,
2: pour moi
1: bon.
2: Elles sont indispensables.
1: Ah bon?
2: Et effectivement, je vous parle pas des méduses, effectivement, qui vous ont piqué aux fesses et donné des boutons pendant votre enfance, mais tout simplement de la nostalgie des sandales en plastique. Vous vous souvenez?
1: Oui.
2: Les méduses.
1: Oui. Ah, on appelait ça des méduses, c'est les anciennes crocs.
2: Les sandales
1: quoi.
2: De plage.
1: C'est ça?
2: Oui, ah, ouais, c'est les sandales de plage, en fait, qui étaient très en vogue dans les années 80 et qu'on achetait au supermarché. Ça s'appelait même les tatates du pauvre à l'époque. Donc, rien à voir avec le sac de Jacques Birking.
1: C'est expliqué, c'est clair. Donc, et c'était transparent, c'est ça?
2: Ouais, c'est transparent, c'est en plastique.
1: Ah, et c'était pour. Alors, il y avait les cailloux qui se coinçaient dedans.
2: Bah non, justement.
1: Ouais, mais ça fait mal, hein.
2: Ah non, mais justement, c'était fait exprès pour grimper sur les rochers et nager dans l'eau sans danger. C'était fait exprès.
1: Oui, mais les cailloux, la sable, ils se mettaient en dessous et des fois, c'était pas.
2: Oui, parfois, oui.
1: Ouais, c'était pas. Puis au niveau esthétique, je suis désolé.
3: Pour pas marcher sur les.
2: Il y en avait toutes les couleurs, je sais pas si vous vous souvenez. Et la première sandale de plage, elle est arrivée en 1946. Dans le village, dans un village en Auvergne qui s'appelle les Sarrés.
3: Pas du tout au bord de la plage, du coup.
2: Non, pas du tout.
1: Plage en Auvergne.
2: Et
1: bien
2: elle
1: sûr,
2: s'appelait la Sarrésienne.
1: D'accord, et voilà. On les appelait pas sandales de plage, donc du coup.
2: Ouais, et ça arrivait après la guerre parce que le cuir venait à manquer, en fait, comme matériau. Et du coup, l'inventeur, c'est Jean Dauphin.
1: Avec de la peau de dauphin.
2: Ouais, c'était un coutelier, en fait, tout simplement. C'est bizarre, rien à voir avec les chaussures au début. Mais en fait, il a pris le plastique. Pour faire des. En fait, au début, il l'a mis à un couteau. Vous savez, comment on appelle ça? La manche du couteau.
1: Ouais.
2: Et voilà.
1: Il a forgé le plastique dessus.
2: Ouais, voilà, c'est ça. Et ensuite, il en a fait pour les chaussures.
1: D'accord.
2: Tout simplement.
1: Ok.
2: Alors, dans les années 60, tout le monde en porte, évidemment. Et on lui reconnaît une bonne résistance à cette chaussure. Elle est capable de résister aux moussons tropicales et à la moisissure parce qu'elle a été d'abord exportée en Afrique, etc.
1: Alors je crois qu'elle est
2: pas
1: là. Elle a pas résisté.
2: Et on lui donne. Non,
1: alors,
2: si, je suis alors, encore là.
1: Non, il n'y a pas le casque, mais du coup, tu arrives à 100%, effectivement. Ah ouais, elle avait préparé une chronique, mais alors.
2: Mais en plus, ouais, c'est parce que moi, j'ai la nostalgie. Je mets toujours mes sandales en plastique à la plage. C'est
1: d'accord.
2: Tout.
4: Ouais. C'est perturbant d'avoir une belle chronique qu'on aime vraiment.
2: Et surtout que c'est revenu à la mode depuis 10 ans, là.
1: Ouais, enfin, c'est les Crocs qui remplacent.
2: Ah non. Ça s'appelle la marque Méduse et ça
1: maintenant
2: c'est 95 euros le prix d'une paire de chaussures qu'on met en ville.
5: Ouais.
2: Et oui, c'est pas du tout pareil.
3: Avec des chaussettes.
1: Ah oui, bon, ça. Ah non, mais attendez, vous avez dit, vous avez des touristes malgré à côté de chez vous ou quoi? C'était.
3: Il y a un sac Birkin.
5: Pour les enfants, c'est mignon. Parfait.
4: Ouais, alors le sac Birkin coûte un peu plus cher.
2: Pour les adultes.
6: Elisa, ça c'est Serge Gainsbourg également, tout de suite.

0: Espérance.
1: 8h54. Bilan de l'émission, des musiques très différentes, beaucoup de jeux et de bonne humeur. C'est comme ça tous les jours de la semaine dans Savourer nos différences. Et comme tous les jours, on découvre ensemble, pour finir, un épisode d'un des podcasts courts de Radio G. Salut, partons à la rencontre d'une série. À l'aide d'indices, vous avez 2 minutes pour retrouver le titre. Soyez attentifs à ce que va vous raconter la voix clonée française du personnage principal. Serez-vous le plus rapide pour découvrir le nom de cette série ? C'est parti !
2: Vous vous demandez ce que c'est que ma vie ? Vous savez, c'est comme si chaque jour était une course contre la montre. Une course où l'horloge ne s'arrête jamais de clignoter en rouge. C'est une urgence constante, un enchaînement incessant de retournements de situation. Mais je m'y suis habitué parce que c'est ce que je fais de mieux. L'urgence, c'est mon pain quotidien. Les complots, les conspirations, les menaces terroristes. Ce sont les ingrédients de mon quotidien. Vous vous demandez pourquoi je garde mon calme. Parce que je n'ai pas d'autre choix. Chaque saison de ma vie a eu son thème distinct. Il y a eu celle où je devais empêcher une attaque nucléaire, celle où je devais déjouer un virus mortel, et bien sûr, celle où j'ai dû sauver le président d'une tentative d'assassinat. C'est juste un autre jour au bureau pour moi. Alors, si vous voulez vivre l'adrénaline à l'état pur, si vous voulez sentir votre pouls s'accélérer, suivez-moi. Dans mon histoire d'un jour, il n'y a jamais de temps mort. Il y a toujours une solution. Il y a toujours un moyen de s'en sortir. L'horloge tourne, mais je tourne plus vite.
1: Jack Bauer vous a-t-il fait découvrir cette série à suspense de 2001 ? Je vous laisse encore quelques secondes. Il fallait découvrir la série 24 heures chrono. La voix que vous avez entendue est la voix française de Jack Bauer, Patrick Béthune. À bientôt pour un nouveau Graal.
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1: Allez, il y a plein de bonnes choses qui arrivent maintenant. Voici le programme. Si vous êtes étudiant, écoutez Étudiant Time à 13h, un magazine 100% étudiant. 17h, c'est Qu'est-ce que vous me chantez là sur la chanson française avec Michel Boutet. 18h10, c'est la quotidienne des agitations locales et angevines, c'est Topette avec Pierre Benoît. 19h, c'est Droit devant, le magazine des droits de l'homme. 20h, on retrouve Michel pour Elle chante la francophonie, tout est dans le titre. 21h, du bon son, du blues, c'est Thierry qui anime Son of Blues. 22h, du rock, du folk, du blues, de la country, bref, c'est Harvest. 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Bon ben voilà, vous avez le programme de Radio G. Découvrons maintenant le vôtre de programme. Écoutons votre horoscope personnalisé.
5: Lion, Balance, Capricorne.
1: Le sextile Soleil-Uranus vous pousse à casser la routine du déjeuner. Testez cette nouvelle adresse près du boulevard Foch. L'aventure commence dans l'assiette.
5: Gémeaux, Cancer, Verseau.
1: La stabilité sera votre force du jour, vous permettant de traverser la journée avec sérénité. Soyez attentif, une surprise professionnelle se profile.
5: Sagittaire, Taureau, Scorpion.
1: Un objet convoité depuis longtemps devient soudain accessible. Les astres valident cet achat si votre cœur dit oui.
5: Bélier, Vierge, Poisson.
1: Laissez votre imagination voguer. Une journée parfaite pour rêver grand. Les planètes ont parlé, mais le ciel a aussi son mot à dire. Faisons le point sur la météo de cette journée sur Angers.
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7: Bienvenue sur Radio G, voici votre météo. Actuellement sur Angers, la température est de 11 degrés. Ce matin, le temps sera peu nuageux. 14 degrés au compteur. Pour l'après-midi, le ciel sera partiellement nuageux. 25 degrés au thermomètre, parfait pour les terrasses ensoleillées. Ce soir, le ciel sera bien couvert. La température grimpera à 24 degrés, parfait pour les activités extérieures.
6: C'était la météo pour aujourd'hui. On vous souhaite une belle journée. 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
1: Voilà, la météo sur Angers est passée en ce jeudi 21 mai 2026. C'est déjà l'heure de rendre l'antenne, encore une émission qui s'envole plus vite qu'un millefeuille à la pause de 10 heures. Que vous nous ayez suivis en convoyant la marmaille à l'école, ou bien posé devant votre tartine en réfléchissant au menu du soir, vous nous avez fait le plus beau des cadeaux en restant à l'écoute. Et on vous en remercie sincèrement. Si cette heure passée ensemble vous a plu, n'hésitez pas à en parler autour de vous. On est là tous les jours de la semaine, de 8h à 9h. Aujourd'hui, on fête les Constantins, en hommage à l'empereur Constantin Ier. Amateur de chansons françaises, Michel vous invite ce soir à écouter son émission « Elle chante la francophonie » où elle met à l'honneur les femmes d'hier à aujourd'hui. On passe souvent des extraits d'ailleurs dans « Savourer nos différences » de cette émission. Eh bien là, c'est une heure rien que pour vous. Ce soir, à 20h, elle chante la francophonie. Voilà, c'était « Savourer nos différences ». Le Flash RFI arrive sans tarder et la suite des programmes prendra le relais sur Radio G. On se retrouve demain, vendredi, pour finir la semaine en beauté. Allez, topette !

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0: sur les vapotes. 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
2: Il est 9h à Paris, 7h en temps universel. Merci d'écouter RFI.
1: Andréane Mélard.
2: Et tout de suite le journal avec Julien Coquelrohem.
3: Et à la une, un pas de plus franchi par les États-Unis contre Cuba. L'ancien président Raúl Castro, inculpé de meurtre hier et visé par un mandat d'arrêt de la justice américaine. Le chef de la diplomatie américaine, Marco Rubio, s'est lui fendu d'une vidéo en espagnol aux airs d'appel à l'insurrection. Il propose une nouvelle voie aux Cubains. En Israël, des images qui choquent, celles du ministre d'extrême droite Itamar Ben-Gvir, invectivant des militants de la flottille pour Gaza, point lié à genoux et face contre terre, condamnation quasi unanime des pays européens et notamment de l'Italie, vous l'entendrez. Dans l'actualité également, l'épidémie d'Ebola et le programme des footballeurs congolais bousculés avant la Coupe du Monde. On part aussi en Zambie où la campagne présidentielle débute officiellement aujourd'hui, c'est notre dossier du jour. Et puis ils sont de plus en plus nombreux à fouler le tapis rouge, les influenceurs à la rescousse du Festival de Cannes pour toucher des publics plus jeunes.
2: C'est une manœuvre politique pour justifier le projet d'agression militaire contre Cuba.
3: La réponse de la Havane, alors que les États-Unis ont franchi hier un cap dans leur pression contre Cuba, l'annonce par la justice américaine de l'inculpation de l'ancien président Raúl Castro, aujourd'hui âgé de 94 ans et accusé du meurtre d'Américains en 1996 lorsque deux avions civils pilotés par des opposants au régime cubain avaient été abattus. Raúl Castro était alors ministre de la Défense. Le crash avait fait 4 morts. Donald Trump se félicite d'un très grand jour et son administration est allée hier encore plus loin, alors que ce 20 mai marquait comme chaque année l'anniversaire de la proclamation de la République de Cuba. Le chef de la diplomatie américaine, Marco Rubio, a publié une vidéo en espagnol à destination des Cubains. François-Damien Bourgerie.
4: Le président Trump propose une nouvelle voie entre les États-Unis et un nouveau Cuba, où vous avez véritablement la possibilité de choisir qui gouverne votre pays et de voter pour le remplacer s'il ne fait pas bien son travail.
5: Le message de 5 minutes a tout de l'appel à un changement de régime. Depuis janvier, l'administration Trump met une pression maximale sur Cuba pour lui imposer des réformes économiques et politiques, avec un blocus énergétique qui s'ajoute à l'embargo en vigueur depuis 1962. Les coupures d'électricité se multiplient, les véhicules ne circulent plus, mais pour Marco Rubio, la raison de ces pannes est tout autre.
4: C'est parce que ceux qui contrôlent votre pays ont détourné des milliards de dollars. Mais rien n'a été fait pour aider la population.
5: Alors Marco Rubio renouvelle l'offre d'une aide de 100 millions de dollars. Elle serait distribuée via des organisations caritatives. Objectif, éviter qu'elle atterrisse dans la poche du Gaesa, un conglomérat dirigé par l'armée qui contrôle la majeure partie de l'économie du pays.
4: Un État dans l'État qui n'a de compte à rendre à personne et qui accapare les bénéfices de ses entreprises au profit d'une petite élite.
5: Une classe dirigeante accusée de vol et de corruption et un appel à la population cubaine, alors que l'hypothèse d'une intervention armée se fait de plus en plus insistante.
3: Et de son côté, Donald Trump a assuré hier qu'il n'y aurait pas d'escalade. Je ne pense pas que ce soit nécessaire, estime le président américain. Donald Trump, qui décrit par ailleurs une situation sur le fil entre Washington et Téhéran, il dit ne pas être pressé pour parvenir à un accord avec l'Iran, mais se dit aussi prêt à reprendre très vite les frappes contre le pays. Le porte-parole de la diplomatie iranienne a affirmé hier soir que Téhéran avait reçu une nouvelle proposition de paix des États-Unis, mais il fait part d'une grande méfiance alors que le négociateur en chef iranien appelle à renforcer les préparatifs pour une réponse musclée en cas de nouvelle attaque.
2: Et en Israël, les États-Unis critiquent le ministre d'extrême droite Itamar Ben-Gvir.
3: Des actes méprisables dénoncés par l'ambassadeur américain dans le pays, c'est dire, si le principal soutien du gouvernement israélien se fend d'un tel commentaire, combien les images publiées hier par Itamar Ben-Gvir ont choqué. On y voit le ministre de la Sécurité nationale invectiver les militants de la flottille pour Gaza, arrêtés lundi par l'armée israélienne, poings liés, agenouillés, visage contre terre et pour certains violentés par des agents israéliens. Une vidéo dénoncée par Benjamin Netanyahou lui-même et des condamnations quasi unanimes en Europe, notamment par l'Italie qui exige des excuses. Abla Junaidi.
2: La ligne rouge a été franchie. Nous verrons quelle initiative adoptée en riposte, a asséné le chef de la diplomatie italienne Antonio Tajani devant les journalistes. L'Italie, ces derniers mois, a progressivement haussé le ton contre Israël à mesure que les actions de l'armée israélienne, de l'Iran à Gaza en passant par le Liban et la Cisjordanie occupée, faisaient grandir la colère dans les rues italiennes. Mais la dernière posture de Rome n'est pas encore une critique ouverte de la politique israélienne, estime Giuseppe Bettoni, professeur de sciences politiques à l'Université Tor Vergata de Rome.
6: Ça concerne la libération, ça concerne les traitements infligés dans une prison. Comme quoi, ne plaisantez pas avec nos petits-enfants qui débarquent pour faire un geste symbolique, etc. Mais ils n'ont jamais condamné ce qu'il fallait condamner. Elles ne condamnent pas l'acte de piraterie commis par Israël.
2: Jusqu'ici, le geste politique le plus fort du gouvernement Meloni à l'encontre d'Israël a consisté à suspendre le renouvellement de l'accord de défense qui lie les deux pays, c'était le mois dernier. Rome, aux côtés de Berlin, s'est opposée en revanche à la suspension de l'accord d'association entre l'Union européenne et Israël.
3: Abla Jounaïdi et l'Italie, mais aussi l'Espagne, la Belgique, la France, les Pays-Bas et la Nouvelle-Zélande ont convoqué hier les ambassadeurs israéliens dans leur capitale.
2: Israël qui figure aussi, Julien, sur une très courte liste.
3: Aux côtés notamment des États-Unis, de l'Iran, de la Russie ou encore de l'Arabie Saoudite, seulement 8 pays se sont opposés hier à l'adoption par l'Assemblée Générale de l'ONU d'une résolution visant à consolider les obligations climatiques des États. 141 pays ont voté pour ce texte proposé par le Vanuatu et qui transcrit un avis rendu l'été dernier par la Cour internationale de justice. Il établissait que les États violant leurs obligations climatiques commettaient un acte illicite et ouvraient la voie à des réparations pour les pays affectés. Les grands pays émetteurs ont obtenu des concessions sur la version votée aux Nations Unies, mais le secrétaire général de l'ONU, Antonio Guterres, n'en salue pas moins une puissante proclamation.
2: Eux manifestaient hier contre la politique climatique de l'Union européenne.
3: Des milliers de Polonais réunis à Varsovie pour soutenir la proposition du président polonais Karol Nawrocki, celle de sortir du pacte vert européen, responsable, selon lui, d'une augmentation du coût de la vie, d'un recul de la compétitivité économique et d'un effondrement de la production agricole polonaise. Ses soutiens défilaient donc dans la capitale, alors que le Sénat examinait une demande de référendum sur la question. Reportage, Adrien Sarla.
7: Nous ne les laisserons pas fermer notre mine. La rangée de mineurs qui soutient cette bannière au cœur du cortège a traversé le pays depuis la région minière de Silésie pour protester contre le pacte vert. Comme beaucoup d'autres en Pologne, leur mine est aujourd'hui menacée de liquidation, explique leur représentant Piotr Ryba.
8: L'industrie en Europe est écrasée par des politiques absurdes et complètement inutiles qui sont émises depuis Bruxelles.
7: Comme tous ici, il est persuadé que le référendum proposé par le président Karol Nawrocki permettra de soustraire la Pologne au pacte vert européen.
8: Si le Sénat accepte un référendum et laisse le peuple s'exprimer, on gagnera. Car tout le monde en Pologne est conscient qu'il y a quelques années seulement, les factures d'électricité ne coûtaient rien.
7: Une hausse du coût de la vie qu'il met sur le compte des régulations agricoles et des taxes imposées par l'Europe pour pousser la transition énergétique. Un constat repris par Grajina, la professeure de français a fait 3 heures de route pour venir manifester aujourd'hui.
9: Avant, je sortais faire mes courses avec 20 zlotys et je pouvais acheter plein de choses. Mais maintenant, il m'en faut au moins 100 à chaque fois. Nous avons du charbon en Pologne, donc nous devrions utiliser nos ressources. Je comprends que la diversification énergétique est nécessaire parce qu'elle augmente nos capacités, mais ce n'est pas une priorité.
7: Cette nuit, les sénateurs ont finalement rejeté la demande de référendum déposée par le président. Adrien Sarla, Varsovie. 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
2: 8h08 à Kinshasa. C'est une épidémie qui dure sans doute depuis déjà plusieurs mois et qui va continuer de s'accroître.
3: L'analyse de l'Organisation Mondiale de la Santé, alors que le variant Bundibugyo du virus Ebola continue de se propager en République démocratique du Congo. 600 cas suspects et 139 décès probables recensés pour l'instant, au-delà des 51 cas confirmés. L'OMS juge le risque faible à l'échelle mondiale mais élevé en Afrique centrale. Et l'épidémie bouscule aussi le programme des Léopards. La sélection congolaise de football, qualifiée à la Coupe du Monde cet été, annule son passage prévu à Kinshasa ce week-end. Dodo Landou est cadre du staff technique de l'équipe.
10: Le programme a été modifié suite à la crise sanitaire. Il nous a été pas possible de ramener le groupe à Kinshasa pour éviter de l'exposer et surtout pour éviter des restrictions imposables à l'entrée aux États-Unis. De toutes les façon, la modification n'est pas très grande parce que on n'avait que 3 jours à Kinshasa. On va juste maintenir le programme au niveau de la Belgique, les rassemblements du 25.

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4: Merci de rester à l'écoute de RFI. Il est midi à Paris, 10h en temps universel. Pour le journal, on vous retrouve, Karine Bellicha. Karine, bonjour.
5: Bonjour Caroline, bonjour à tous. À la une, un ambassadeur israélien convoqué à Paris, des excuses exigées à Rome, Madrid et Ottawa. Indigné, le tollé général après la diffusion d'une vidéo de membres d'une nouvelle flottille pour Gaza, exhibée face contre terre en Israël après leur arrestation. L'affaire embarrasse même Benjamin Netanyahou qui a condamné le traitement infligé à ces militants pro-palestiniens. Mais tout ça n'est pas suffisant pour les organisateurs de la flottille. La direction de Samsung vient d'éviter une grève de près de 50 000 employés qui exigeait une redistribution des bénéfices de l'entreprise, ayant engrangé des bénéfices records sur fond de boom de l'intelligence artificielle. Une affaire nationale en Corée du Sud, nous dira notre correspondant Celio Fioretti. Et puis, avez-vous rêvé d'être un explorateur ou une exploratrice à la découverte de fonds marins extraterrestres? Subnautica 2 vous offre cette incroyable aventure avec des décors sublimes. Ce jeu vidéo fait un carton, mais ce n'est pas une bonne nouvelle pour son éditeur. Nathanaël Vitran nous expliquera. C'est une vidéo publiée par Itamar Ben-Gvir, le ministre israélien de la Sécurité publique, qui suscite de vives réactions internationales. Mise en ligne avec le commentaire « Bienvenue en Israël », elle montre des militants d'une nouvelle flottille tentant de briser le blocus de Gaza, maltraités par les forces israéliennes. 428 personnes, originaires d'une quarantaine de pays, ont été capturées par l'armée dans les eaux internationales au large de Chypre. Les images les montrent les mains entravées, forcées d'être agenouillées face contre le sol, face à Itamar Ben-Gvir triomphant. Un traitement monstrueux, inhumain pour le chef de la diplomatie espagnole. Des agissements inadmissibles pour le ministre français des Affaires étrangères. Mais pour les organisateurs de la flottille, les condamnations sont insuffisantes, Guilhem Delteil.
6: De la colère, mais pas de surprise. Ce sont les sentiments de Florence Eschia après avoir vu ces images. Elle est la coordinatrice nationale en France de la Global Sumud Flotilla, la flottille mondiale Sumud.
7: La précédente flottille, ça s'était déjà passé. On a eu des témoignages de navigants français qui disaient qu'ils ont été enfermés dans des cages. Ils ont été mis dans des situations de détention particulièrement difficiles. Réveillés la nuit, empêchés de dormir aussi le jour, maltraités, de la nourriture jetée comme à des chiens.
6: Florence Eschia rappelle que les exactions subies par les détenus palestiniens dans les prisons israéliennes sont documentées. La coordinatrice de la flottille en France dénonce des condamnations européennes qui ne sont que des postures.
7: Tant que l'État français ne dénoncera pas ce qui se passe en Palestine, on ne sera pas satisfait. Tant qu'il ne mettra pas en place des actes concrets pour faire plier l'État d'Israël, on ne sera pas satisfait. On sait que si 15 pays de l'Union européenne votent pour suspendre cet accord, l'économie israélienne fléchit. C'est facile de les faire changer. Qu'est-ce qui fait qu'on ne le fait pas ?
6: La France, l'Espagne, l'Italie, la Belgique et les Pays-Bas ont annoncé convoquer les représentants israéliens. Ce sont des mots, nous demandons des actes, répond Florence Eschia.
5: Et les membres étrangers de la flottille commencent à quitter sous escorte le centre de détention où ils étaient détenus en vue de leur expulsion du territoire israélien vers Istanbul. Le scénario est habituel, l'Iran dit examiner une nouvelle proposition de paix américaine via la médiation pakistanaise, mais jusqu'ici, les échanges entre Téhéran et Washington par l'intermédiaire d'Islamabad n'ont rien donné. En tout cas, le chef de l'armée du Pakistan est de nouveau attendu en Iran aujourd'hui pour de nouvelles discussions. Donald Trump lui avertit que la situation est sur le fil entre un accord ou une reprise des hostilités. Sur le front d'Ebola à présent, l'Organisation mondiale de la santé dit chercher de potentiels vaccins et des traitements efficaces contre le variant de ce virus qui sévit en RDC. En attendant, la priorité de l'organisation est de briser la chaîne de transmission en isolant les malades et en appliquant de manière très stricte les gestes barrières. hier. Les autorités congolaises dénombrent désormais 159 morts probables et 626 cas suspects d'Ebola. 136 milliards 700 millions de dollars, c'est le montant atteint par l'aide des pays développés aux pays les plus pauvres pour lutter contre le réchauffement climatique en 2024. C'est l'OCDE qui est chargé de faire les comptes. Son rapport n'est publié qu'aujourd'hui, avec un décalage de 2 ans. Les pays développés s'étaient fixés comme objectif de fournir 100 milliards d'aides en 2020. Objectif atteint en retard en 2022. Malgré le rattrapage, aujourd'hui, ce retard a durablement dégradé les relations entre pays du Nord et pays du Sud. Et pour les pays africains, cette somme est de toute manière très insuffisante, Jeanne Richard.
0: L'aide aux pays en développement pour faire face à la crise climatique est en hausse, plus 20 milliards de dollars en 2 ans, selon les calculs de l'OCDE. Si les investisseurs privés ont augmenté leur contribution, il s'agit surtout d'argent public. Mais Gaïa Fèvre du réseau Action Climat Nuance.
8: Ce qu'on constate, c'est qu'une grande partie de ces financements sont alloués sous forme de prêts. Et ça va venir alimenter la crise de la dette pour plusieurs pays qui vont être contraints de devoir rembourser. Le deuxième point, c'est que ça n'augmente pas assez vite. C'est une goutte d'eau comparée aux besoins réels des pays.
0: La plupart des financements vont aux énergies propres, des projets qui rapportent. Mais pour les pays du Sud, particulièrement vulnérables, la priorité, c'est surtout de résister aux catastrophes qui les frappent déjà. Pourtant, l'argent alloué à leur adaptation au changement climatique reste insuffisant. 35 milliards de dollars seulement, alors qu'il faudrait 10 fois plus, selon l'ONU. Et pour la suite, pour atteindre le nouvel objectif de 300 milliards de dollars en 2035, eh bien cela s'annonce pour l'instant difficile.
8: Les financements annoncés par les pays développés sont de plus en plus faibles. Il y a une réorientation de certains fonds qui sont plutôt vers la défense au regard du contexte géopolitique.
0: Sans parler du retrait des États-Unis des négociations climat et donc de la liste des pays donateurs.
5: En Corée du Sud, la grève des employés de Samsung évitée de justesse. Après un mois de négociations difficiles, le syndicat majoritaire et l'entreprise sont arrivés à un accord quelques heures à peine avant le début de la grève. Un mouvement chez le géant de l'électronique très suivi par l'exécutif à Séoul. La correspondance de Célio Fioretti.
9: En toile de fond de ce mouvement social, la question du partage des bénéfices de l'entreprise. Car Samsung ne s'est jamais aussi bien porté avec des bénéfices records. 32 milliards d'euros au premier trimestre 2026, la deuxième entreprise la plus rentable du monde derrière Nvidia. Des résultats records poussés par la forte demande en puces électroniques HBM, massivement utilisées dans le domaine de l'IA, actuellement en pleine expansion. Face à cette manne financière, les salariés réclamaient la suppression du plafond des primes de performance, ainsi que la redistribution de 15% des bénéfices annuels de Samsung Electronics vers les employés sous forme de primes. Des demandes longtemps refusées par l'entreprise qui estimait que cela pourrait nuire aux futurs investissements de l'entreprise. Finalement, Samsung Electronics a proposé que l'enveloppe des primes soit calculée sur la base de 10% du résultat d'exploitation. Un accord satisfaisant selon le syndicat qui a suspendu sa grève, le temps de faire voter ses membres sur cette proposition. C'est le Fioretti, Séoul, RFI.
5: Une fois n'est pas coutume, on termine ce journal par du jeu vidéo. Subnautica 2, la suite très attendue d'un premier épisode qui avait connu un succès planétaire. Le jeu paru en accès anticipé en fin de semaine dernière explose déjà tous les records de vente. Nathanaël Vitran, contrairement à ce qu'on pourrait penser, ce n'est pas forcément une très bonne nouvelle pour son éditeur.
10: Welcome back, Pioneer.
11: Comme son prédécesseur, Subnautica 2 place le joueur ou la joueuse dans la peau d'un explorateur ou d'une exploratrice lancée à la découverte des fonds sous-marins d'une planète extraterrestre.
12: It's a beautiful place to die.
11: Les décors, la faune, la flore sont sublimes et le succès est au rendez-vous. Une heure après sa sortie, le jeu avait vendu 1 million d'exemplaires. 10 heures plus tard, 1 million supplémentaires et le compteur continue de s'affoler. Le studio Unknown Worlds Entertainment s'en réjouit. Oui, son éditeur, le sud-coréen Krafton, sans doute beaucoup moins. Car au moment du rachat d'Unknown Worlds en 2021, Krafton avait promis, peut-être un peu vite, un bonus de 250 millions de dollars aux trois créateurs si Subnautica 2 atteignait un certain seuil de vente. Pour ne pas avoir à tenir promesse, le patron de Krafton avait tout simplement viré les cofondateurs du studio l'été dernier, prétextant un manque d'implication. Un conseil prodigué par ChatGPT, comme l'a révélé le procès qui s'en est suivi et qui, en mars, a finalement forcé Krafton à réintégrer les trois créateurs. Une décision à 250 millions de dollars.
5: Subnautica 2, un jeu vidéo immersif raconté par Nathanaël Vitran. Voilà, c'est la fin de ce journal. Merci de l'avoir suivi. Tout de suite sur l'antenne de RFI, 8 milliards.

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0: Alors, comment allez-vous?
1: Pas trop mal, mon bon Michel, pas trop mal.
0: Ce que disait Gilles Brocard, ne disait pas disait, disait dites.
1: Certes.
0: Il m'étonnait que vous ne réagissiez point à ma faute de footeur français.
1: Oh, si peu, si peu.
0: Alors, on va abandonner lâchement Jean-Yves D'Angelo. Lâchement, non, parce qu'on lui sert la soupe deux fois par quinzaine.
1: Quand même.
0: Et on va se retourner vers Tonton Albert, donc. Et pour une double acouphène.
1: Ouais, un double acouphène, absolument, bon Michel. Donc, voilà, hein, on va y aller, hein, il faut, on y va, on va faire l'acouphène du jour. Mais mon bon Michel, aujourd'hui, l'acouphène est double. Deux pour le prix d'un seul. Deux chansons qui, vues de mon humble fenêtre ou perçues par mes modestes oreilles, se répondent fort bien, se complètent, bref, dialoguent entre elles à plusieurs décennies de distance. Commençons par la plus ancienne des deux. Nous sommes en 1982 et Charles-Élie Couture sort son cinquième album intitulé « Quoi faire ?». Un album où l'on trouve un petit bijou qui a pour titre « Parti sans rien dire ». Comme souvent chez Couture, j'en ai déjà parlé à ce micro, on est un peu aussi noche. Il ne faut pas longtemps pour que l'imaginaire de l'auditeur se mette à travailler pour qu'instantanément des visions naissent dans son cerveau. Pour celles et ceux qui en possèdent un, bien sûr, les autres n'écouteront pas les paroles et ils et elles auront bien tort. Scène d'ouverture. Intérieur nuit. Gros plan sur un radio-réveil, oui, ça existait encore ce truc en 1982, puis lent travelling sur des mains masculines qui tiennent un livre. Et conclusion par un plan fixe sur un oreiller intact à côté du type qui bouquine. Et ça donne ça. Il est 2h du matin, elle ne rentre pas. Je feuillette un bouquin, il n'y a personne à côté de moi. Le décor est planté et le petit gars étendu sur son lit au fil des heures qui ponctuent son insomnie va évoluer de l'inquiétude palpable à la souffrance psychologique. Cigarette sur cigarette. Elle a peut-être oublié ses clés. Je souffle la fumée en guettant la sonnette. 4h du matin et maintenant ça m'inquiète. Je retourne à la fenêtre. J'y comprends plus rien. Bien évidemment, le protagoniste s'installe dans le déni. Objectivement, il a parfaitement compris ce qui lui arrive. C'est juste qu'il ne peut s'y résoudre. Du moins, jusqu'à ce qu'il fasse tomber lui-même le coup près. J'ai peur de l'avoir perdu comme on perd la mémoire. Elle est peut-être chez quelqu'un qui la fascine. C'est vrai qu'avoir tous les jours le même, il n'y a plus grand-chose qui étonne. Oui, mon pote, l'implacable dictature du quotidien peuplé de chaussettes sales qui traînent par terre et de vaisselle qui s'empile dans l'évier. Ce despotisme sournois a fait son œuvre. Au fait, c'était ton tour de vaisselle, pas vrai? Ben non, c'était à toi de la faire. Ou bien, si ce ne sont pas les ravages de la domesticité qui ont frappé, c'est leur grande sœur, la routine qui a sévi, cette fameuse grande routine, qu'elle soit blonde ou brune. L'attirance d'un ailleurs, changement d'herbage, réjouit les veaux, n'est-ce pas? Et là, et bien là. Et le protagoniste se sent tout petit et vulnérable aux prises à des sentiments qui, au fond, ne lui ressemblent pas. J'imagine le pire. Des fantasmes et cauchemars qui tournent sur son corps. J'ai les veines qui se déchirent. Je me demande si je deviens fou ou bien simplement jaloux. Au passage, on relèvera que le pire ne s'incarne pas dans la violence aveugle d'un accident ayant pu mettre en péril la vie de l'être aimé. Non, le pire consiste à imaginer un autre que soi poser ses sales pattes libidineuses sur le corps de la chérie. Peut-être parce que l'on estime que la personne que l'on aime ne peut pas mourir. Même si, paradoxalement, l'amour que l'on porte à cette personne, et qui parfois est réciproque, n'aspire un jour qu'à se déliter. On passe maintenant au décortiquage de la seconde chanson. Je sens que vous piaffez d'impatience, à la fois d'écouter Charles Elie, mais aussi de savoir avec qui je lui imposais de faire équipe aujourd'hui. Et je n'ignore pas que ce choix ne fera pas plaisir au patron de « Qu'est-ce que vous me chantez là ?» Car ce deuxième larron n'est autre qu'un certain Boutet Michel. Là, nous sommes 30 ans plus tard. C'est vous dire si le gars Michel a mis du temps avant de copier Charles Elie Couture avec ce fort joli, autant qu'efficace, parti loin. Toutefois, copier est un bien grand mot, car notre bon Michel fait lui dans l'impressionnisme, par de petites touches subtiles qu'il dépose avec l'air de pas y toucher sur un tempo de bossa, sans doute la méthode idéale pour susciter la nostalgie. Et le voilà qui étale tous les menus objets que sa belle n'a pas emportés. On sent qu'il a fouillé dans tous les placards, vidé tous les tiroirs. Et donc, il a rassemblé autant de preuves irréfutables montrant que la mignonne n'a pu claquer définitivement la porte. T'es pas tellement parti loin. T'as laissé ton manteau de pluie, toi qui crains si tant les embruns, même quand le soleil est au midi. T'as même pas pris ton foulard bleu, ni tes trois sacs, ni ton parfum, non plus le crayon pour tes yeux. Ouais, ça fait beaucoup de choses laissées derrière soi, des détails qui remettent en cause l'idée même d'un départ pour toujours. Ou alors, c'est une fuite dans l'urgence. Mais alors, pourquoi ? Même pas un petit mot, les signes de Thomas, je suis parti, ne m'attends pas. Et donc, il n'y a pas le moindre doute. T'es pas tellement parti loin. Point final. Avec ce corollaire rempli d'un indicible espoir sous la forme d'un refrain lancinant. Tu reviendras, dit, dans mes bras. Tu reviendras dans mon lit, dans mes draps, dans ma vie. De façon par conséquent, chez Couture et chez Boutet, d'envisager l'impensable parce que si les faits sont avérés, la dégringolade suivra. L'impensable descente aux enfers que nul humain, quel que soit son sexe et ses penchants affectifs, n'est prêt à accepter spontanément. Et c'est à ce bon Michel qu'il appartient de conclure cette manière de fouler au pied la rupture voulue par l'autre. Tu m'aurais pas quitté sans moi. Énigmatique, certes, mais ô combien rassurant. Allez, on écoute ces deux pépites de la chanson.

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0: Bien évidemment, chers auditeurs, comme mon tonton Albert n'a pas demandé l'autorisation pour passer cette chanson, sachant très bien que j'aurais refusé, mais merci Albert. Voilà.
1: Il faut parfois savoir braver les interdits.
0: Alors, brave les interdits, allons-y. Qu'est-ce qui fait que je n'ai plus devant moi le bon numéro? Voyons voir.
1: Principal, c'est que ça parte en musique quand même.
0: C'est ça, oui, mais tu peux commencer un petit peu.
1: Oui, alors il faut que je meuble là. Il faut que je meuble. Qu'est-ce qu'il fait mon bon Michel là? Il s'en met les crayons.
0: Vois, voilà. Non, il ne s'est pas emmêlé de rien du tout.
1: Pourquoi on n'a pas la petite chanson?
0: Alors donne-moi des nouvelles du monde, comment il va.
1: Je pense que, bon, moi je ne suis pas médecin. Je pense que là, faut plutôt penser à l'enterrement là, parce qu'on est. On est quand même mal barré, hein. Faut le reconnaître.
0: Si c'est le genre de moment, enfin, si tu veux que je prenne là un petit peu la suite, le temps que nous demandions à ce bon Julien s'il a deux secondes.
1: Pourquoi on n'a pas la musique là, mon petit Michel là,
0: parce que le bouton qui est là, c'est pas celui-là qu'il fallait appuyer. Enfin, ça, je suis sûr de sa réponse, mais oui, bien sûr. Alors, des nouvelles des nouvelles de la chanson en Anjou déjà. La semaine prochaine, un concert exceptionnel de Monsieur Niobé et de sa clique, hein, Céline Villalta, vous aurez Niobé et trois ou quatre musiciens, mais en tout cas, il y aura de la musique et des mots responsables. Ça se passera au Shabada, ce sera le 28. Et puis, vous dire qu'aujourd'hui, notre émission va être consacrée à une bonne nouvelle, en l'occurrence. C'est ça, merci beaucoup Julien. Alors Julien, vous pouvez l'applaudir, monsieur, dame. Voilà.
2: Julien.
0: On ne devrait jamais lâcher Julien tant qu'on fait une émission. On devrait toujours l'avoir attaché là, au pupitre.
1: Ce au garçon, radiateur, là, comme dans les commissariats.
0: Exactement. Et là, eh bien, nous allons pouvoir demander à monsieur...
1: Eh ben voilà, ça a l'air de marcher, Michel, là.

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trois accords envoûtants, parlant d'amours anciens, de ces filles qu'on attend et qui parfois reviennent dès que leur cœur entend quelques notes qui traînent comme ça.

0: C'est Monsieur David McNeil qui vient de faire un nouveau disque. Le disque s'appelle Le blues de l'homme blanc. Et la chanson qui suit, ça s'appelle Vous souvenez-vous, Louisa. Écrite pour Yves Montand.
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0: Laissons cette belle cuivrerie aller jusqu'au bout de son travail. Ce disque, donc, c'est le dernier disque de M. David McNeil. On a entendu assez régulièrement David McNeil dans cette émission. Mais là, il fallait évidemment s'arrêter un peu plus longtemps pour retrouver. Alors, certaines chansons, vous les aviez déjà entendues dans son disque précédent, mais il a réorchestré, etc. Et puis, il a invité du beau monde. Dans la première chanson que vous avez entendue, le blues de l'homme blanc, il y avait rien de moins que Renaud et Robert Charlebois. Renaud qui vient de faire 3 zéniths, je crois. Et beaucoup d'efforts peut-être pour chanter la mélodie, mais il est vivant et voilà, il a envie de chanter.
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0: C'est ça. Alors, et Robert Charlebois, qui est un soutien absolu de David McNeil depuis déjà fort longtemps, et il l'a prouvé dans des choses d'accompagnement de M. McNeil dans ses addictions. Le Charlebois, il a été plus que généreux, il a été un frère, un humain, avec un autre humain.
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0: David McNeil, une chanson qui s'appelle Jim et Jules. Vous avez entendu sur ce titre deux chanteurs, un chanteur et une chanteuse exactement, Monsieur Robert Charlebois que vous avez probablement reconnu, et puis Madame Carla Bruni qui est une jeune fille qu'on voit quelquefois à la télévision. Cette chanson, quand je l'ai entendue, je me suis dit tiens, on dirait du Souchon. Alors, mettons les choses comme il faut, c'est pas du Souchon, c'est quand on écoute du Souchon qu'on entend qu'il connaît David McNeil. D'ailleurs, il ne manque pas de lui rendre hommage. Un jour, il expliquait que non, ce n'était pas lui qui avait donné des idées à McNeil, c'était McNeil qui lui avait donné des idées. Et c'est vrai.
1: Bel hommage.
0: Sans David McNeil, peut-être un peu moins d'Yves Simon, peut-être un peu moins d'Alain Souchon, peut-être un peu moins de ces gens sensibles et qui font de la musique qui sera toujours moderne. Voilà ce que je voulais vous dire par rapport à monsieur David McNeil. Alors, vous savez peut-être déjà qu'il a... Eh bien, il est le fils de M. Marc Chagall, le peintre. Mmh. Et longtemps, ils ne se sont pas connus. Et puis, ils ont appris à se connaître et à s'estimer et à s'aimer. Et quand le papa était en charge de certaines rénovations monumentales dans notre bonne capitale, eh bien, il mangeait dans un resto par là. Et puis, il y a un monsieur de la table d'à côté qui dit « Qu'est-ce qu'il fait quoi, le monsieur, avec vous ?» Ben, il fait de la peinture. Ah ben, l'autre lui dit, moi aussi, je repeins tout ça. C'était un peintre en bâtiment qui...
1: Je vois le tableau.
0: Ça a bien plu à Marc Chagall et à David McNeil. David McNeil qui demandait... Parce que maintenant, il fait de la chanson un petit peu, comment dire, un peu tranquillement. Mais il a toujours fait un peu tranquillement parce que, d'abord, c'est un fou d'écriture. C'est un monsieur qui a publié un certain nombre de romans chez Monsieur et Madame Gallimard, dont un des romans est en alexandrin, d'ailleurs. Mais physiquement, on ne le voit pas en alexandrin, c'est à force de lire le texte.
1: C'est mieux encore, ça.
0: Oui, c'est ça. Et maintenant, on va écouter une chanson, avec le titre m'enchante. Ça s'appelle 30 ans CFA, et c'est avec M. Souchon et Françoise Hardy.
1: Ça sent l'Afrique, là.
0: Oui, tu peux y aller.

David McNeil, un extrait de son dernier disque, mais non, ce n'est pas forcément le dernier, j'espère qu'il en fera encore un autre. Ça s'appelle Le Blues de l'Homme Blanc, le disque en question. Vous pouvez le trouver chez vos disquaires favoris, ou sans doute le retrouver sur le net, ça m'étonnerait qu'il n'y soit point. Pour ceux qui s'intéressent aux notes de bas de page dans les pochettes de disques, je tiens à signaler que c'est Dominique Blanc-Francard qui a enregistré ce disque, qui est un pur génie de l'enregistrement, assisté pour certaines choses de Jean-Pierre Offredo, qui est un vieil ami de David McNeil depuis fort longtemps. Il y a à la guitare certain Freddy Coella. Freddy Coella, vous l'avez vu avec Francis Cabrel lors de sa dernière tournée. C'est un monsieur assez placide, qui est un génial musicien et qui a joué pendant plusieurs années avec Bob Dylan soi-même. Et pour jouer avec Bob Dylan, il faut déjà avoir une certaine souplesse. Donc merci Fred Coella, qui devait se trouver ici en bonne compagnie, puisqu'il y a aussi Denis Benaroche et Michel M. Sélène et Laurent Verneret et Thierry Farrugia. Enfin, tout ça, ce sont des noms de gens que vous avez vus sur scène avec des Souchons, des Cabrel, etc. Ce n'est pas des moitiés de musiciens et ça fait très plaisir. On écoute une autre chanson du disque Le Blues de l'Homme Blanc de David McNeil. C'est la surprise. Hop là, c'est parti.

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petit à petit, nous approchons de la fin de cette heure consacrée essentiellement à un certain David McNeil. David McNeil qui sait s'entourer, vous avez bien compris, et qui le mérite d'être bien entouré. C'est un foutu bonhomme. Et nous allons les entendre, tous ces gens, ce David McNeil et ses amis, un certain soir à l'Olympia. Malheureusement, vous aurez peu de chance de voir un jour David McNeil sur scène. Il y a renoncé depuis longtemps. Et puis, pour être sûr de ne pas être embêté, il y a une vingtaine d'années ou une trentaine d'années de ça, il demandait beaucoup d'argent pour pouvoir jouer sur scène. Comme ça, il était sûr de ne pas s'obliger à cette contrainte qu'il n'aimait pas spécialement. Mais on l'écoute là parce qu'il est avec les potes. Et ma foi, ça ne se refuse pas. Ça s'appelle Hollywood. Et puis après, je vous laisse découvrir.

0: Nous avons passé cette heure, pratiquement toute l'heure, avec David McNeil, mais terminé avec la Mignobé, c'est pas mal non plus. Voilà, je vous laisse. Et bien, on se retrouve au Chabada la semaine prochaine avec la Mignobé.
1: Il y sera.
0: Voilà, on y sera.
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0: C'était Qu'est-ce que vous me chantez là? C'était avec Tonton Albert.
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0: Et on vous dit à dans 15 jours. Merci beaucoup.
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2: Et ce soir, c'est un grand soir, car c'est le dernier de Marie. Bonsoir Marie.
3: Bonsoir.
2: Alors, c'est pas ton dernier soir, c'est ton dernier soir dans le cadre du stage en tout cas, puisque ça y est, tu quittes les effectifs de Topette pour voguer vers de nouveaux horizons. On espère que t'as passé un bon moment quand même pendant ces 5 semaines.
3: Très bon.
2: Bon, ce soir, c'est un peu de chill pour toi, du coup. Tu vas pouvoir poser des questions à la volée à nos invités. Pas de flash info, pas de chronique. En un mot, qu'est-ce que tu retiens de ton stage ?
3: Bah, c'était génial.
2: Okay.
3: Et une chouette expérience et je conseille à tout le monde de tenter l'expérience.
2: De venir en stage ici, voilà. Déjà qu'on a plein de demandes, donc là on va crouler sous les demandes désormais. En tout cas, c'était un plaisir de t'avoir pendant 5 semaines. On t'a encore pendant 50 minutes ce soir. 50 minutes qui seront...
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2: Aujourd'hui, il a fait très beau et ce soir, nous recevons Loire-Authion. Est-ce qu'il y a un rapport ? Je ne sais pas. Le retour du soleil en même temps que le retour de Loire-Authion en studio. Très certainement que c'est lié. Vous le savez, la commune est partenaire de Topette pour venir une fois par mois dans l'émission pour partager les différentes actualités, les animations qui font bouger cette commune à l'est d'Angers. Alors ce soir, nous allons parler de Nature is Bike, de Rive d'été aussi. Et puis on va recevoir une artiste, Effi. Alors on a notre équipe de choc pour poser des questions. On a notamment Simon qui est déjà à Paris. Bonsoir Simon.
4: Bonsoir Pierre Benoît, bonsoir tout le monde.
2: Alors Simon, le sportif de l'étape, j'ai envie de dire. Et du coup, justement, tu vas faire un peu de vélo toi ce soir avec notre invité.
4: C'est ça, ouais, on va interviewer Lucie Lered, chargée d'activités touristiques, sportives et événementielles à Loire-Authion.
2: Exactement. Alors avec Sidonie, nous on va s'intéresser à Effi, l'artiste qui va exposer à la galerie Orchamps, et avec Céline aussi qui pourra répondre aux questions de Sidonie. Céline qu'on réentendra répondre aux questions de Colin tout à l'heure pour parler de Rive d'été, c'est le 6 juin. Et puis on aura aussi Marie qui n'a toujours pas de micro, toujours pas de casque, mais qui va quand même en prendre un pour nous dire bonsoir. Comment vas-tu Marie ?
5: Bonsoir, ça va très bien.
2: Toujours aussi amoureuse de la culture. Alors, Festival d'Anjou, ça a été fait. Ce soir, tu nous parles de quoi dans ta chronique ?
5: Eh bien, je vais parler d'une exposition concernant un auteur que presque tout le monde connaît, Tolkien.
2: Tolkien, exactement. On avait reçu aussi une autre Lucie, d'ailleurs. Lucie, son nom m'échappe, mais on le retrouvera. C'est en podcast sur l'onglet podcast émission Topette radio-g.fr. On en avait parlé, on va en reparler ce soir avec toi, Marie, Topette. C'est parti.
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2: Et avant tout ça, un point sur l'actu avec la belle voix de Simon qu'on a entendue il y a quelques secondes.
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4: Et on commence ce flash info avec 4 personnes blessées dans une collision de véhicules dans le Maine-et-Loire. Le mercredi 20 mai, une collision entre 3 véhicules a fait des dégâts à Saint-Aubin de Ligné. L'accident a eu lieu en fin d'après-midi vers 17h30 sur la D106 dans la commune nouvelle de Val-du-Layon, au sud d'Angers. 4 personnes ont été blessées et ont dû être transportées par le secours à l'hôpital d'Angers. Cet incident a nécessité l'intervention de 6 engins et de pas moins de 17 sapeurs-pompiers pour secourir les victimes. En conséquence, la circulation a donc été un petit peu chamboulée puisque les pompiers ont dû prendre une voie de circulation pendant 3 heures afin de pouvoir extraire les victimes de l'accident. Un nouveau centre commercial s'implante dans le Maine-et-Loire. Un centre commercial devrait voir le jour le long de la RD 347 où 17 000 véhicules passent chaque jour. Le centre commercial des Arches, situé à Mazémillon, entre Angers et Saumur, se prépare déjà à accueillir ses premiers magasins. Le maire de la commune, Christophe Pau, ne cache pas son enthousiasme à l'idée d'implanter ce nouveau centre commercial. Il est persuadé d'avoir un site très attractif. Ce projet ne date pas d'hier, puisque l'idée est née avant le Covid pour attirer des commerces inexistants dans la commune, tout en incluant les artisans locaux. Ce nouveau centre commercial attire déjà, puisque 4 des 5 emplacements sont d'ores et déjà occupés, avec la Biocoop aux Rivières, la boulangerie-pâtisserie L'Autre Pain, Chris et un showroom sur la menuiserie. Et on finit avec du sport, puisque Sidiki Chérif, de retour dans son club formateur. L'ancien joueur du SCO d'Angers était de retour ce mercredi, là où il a fait ses premiers pas dans le football à Bayard-Saumur. Une visite qui a rempli de joie les enfants du club. L'actuel joueur de Fenerbahçe en Turquie s'est dit très heureux de revenir dans son premier club. Djibril Kone, le coordinateur du club, a lui aussi apprécié la venue de Chérif. Il part d'une rencontre incroyable qui a fait kiffer tous les enfants. Sidiki Chérif en a profité pour participer à l'entraînement, distribuer des cadeaux, faire des selfies et surtout, le joueur a glissé quelques conseils pour réussir à devenir professionnel. Un moment inoubliable qui restera à jamais gravé dans la mémoire des jeunes du club.
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2: Merci beaucoup Simon, on te redonne la parole tout à l'heure pour poser des questions à Lucie, mais avant tout ça, donc je rappelle, c'était Luce Pintor, la conservatrice du patrimoine au musée d'Angers, qui était venue nous parler de l'exposition Aubusson Tis Tolkien, et c'était dans l'émission du 27 avril dernier. Voilà, vous pouvez retrouver tout ça en podcast, et nos invités de maintenant, de tout de suite, bah, ils sont devant nous, donc là vous les retrouvez tout de suite sur le 101.5 FM.
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2: Et on va commencer avec ce qui se passe du côté de la galerie Orchamp. Ça va être artistique et c'est toi, Sidonie, qui va poser et introduire nos invités de la soirée avec toi.
8: Et bah déjà, pour commencer, la galerie Orchamp, tout le monde ne connaît pas forcément. Et j'aimerais savoir, Céline, si tu peux nous donner la réponse, bah, nous la présenter et son rôle dans la vie culturelle de Loire-Authion.
9: La galerie Orchamp donc se situe à Saint-Mathurin-sur-Loire. C'est un lieu d'exposition d'art contemporain et l'objectif c'est de pouvoir accueillir des expositions de jeunes artistes en particulier d'art contemporain, de faire vivre l'art visuel sur le territoire de Loire-Authion. Voilà, ça s'inscrit à la fois dans un projet culturel plus global, bien évidemment, mais c'est un lieu qui va s'ouvrir avec voilà, une première exposition ce soir.
8: Et du coup, vous ouvrez la saison avec l'exposition Strata. Défi, pourquoi avoir choisi cette jeune artiste pour lancer l'année ?
9: Alors, cette exposition, elle se fait en partenariat avec l'École des Beaux-Arts. Donc, c'est dans le cadre d'un appel à projet. Les affluentes qui permet de sélectionner. Voilà, donc là il y a eu 16 candidats et parmi ces 16 candidats, c'est Effi qui a été retenue. L'idée c'est de soutenir et d'accueillir sur un temps de résidence, d'exposition également, un jeune artiste et donc à la fois aussi de pouvoir développer autour de ça des projets de médiation à destination en particulier des écoles du territoire.
2: Et Effi est justement avec nous ce soir, donc on va lui laisser la parole. Bonsoir Effi.
10: Bonsoir.
2: Alors tu m'as fait, voilà, c'est le raccourci de ton prénom, mais on va quand même le donner en entier. T'es d'origine grecque, donc je te laisse le faire pour pas l'écorcher.
10: C'est Eftichia.
2: Voilà, Karanika, précisément.
10: Eftichia Karanika.
2: Et toi, tu es donc une jeune diplômée de l'École supérieure d'art et de design d'Angers, comme le disait Céline, TALM, comme on dit. Alors juste qu'on ait une frise chronologique en tête, tu es jeune diplômée depuis quand ?
10: Depuis l'année dernière, donc c'était en juin 2025.
2: Voilà, donc c'est vraiment tout récent et déjà le travail qui commence, puisque tu as commencé cette résidence à Loire-Authion mi-avril, et puis cette exposition Strata, tu vas nous en parler, du 21 mai au 28 juin. Parle-nous peut-être de cette expérience, qui est une première expérience après diplôme, peut-être.
10: Oui, déjà je voulais remercier Céline pour être là, et aussi toute l'équipe à Loire-Authion de m'avoir choisi pour cette résidence. Pour moi, ça a été vraiment une expérience à part entière, dans le sens où j'ai pu arpenter le territoire, j'ai pu vivre sur place et vraiment voir c'est quoi la commune Loire-Authion, et en extraire des détails que ensuite j'allais utiliser dans mon travail en tant qu'artiste.
2: Et voilà, justement, ensuite, la restitution, l'exposition, ça s'appelle Strata. Tu peux nous expliquer le nom, peut-être, j'imagine qu'il a une signification particulière. Et puis, l'objet, c'est pas juste une exposition, hein, c'est le résultat d'un travail, justement, de cette résidence.
10: Tout à fait, c'est une restitution de résidence. Et donc, le nom, c'est Strata. Donc, en fait, c'est en anglais, donc des strates, si on veut. Parce que tout a été fait, que ce soit les dessins ou le montage sonore, comme des différentes strates qui mélangent le passé et le présent tout ensemble. Et ça se superimpose sur le même plan.
2: Passé et présent de Loire-Authion.
10: De Loire-Authion et aussi, je vais dire, il y a des petits indices qui sont des clins d'œil de mes propres archives de ma famille ou de ma propre vie.
2: De ta propre vie. Céline, est-ce que tu voulais réagir à ces strates?
9: C'est strat. Eh ben moi, j'ai pas eu encore la chance de découvrir le travail puisque c'est ce soir que l'exposition est inaugurée. Mais en tout cas, c'est pour ça aussi que le travail Défi a été retenu. C'est le travail vraiment en lien avec le territoire qui résonnait, sur Loire-Authion et on est heureux que ça puisse aboutir très rapidement.
2: Tu as travaillé seul, absolument seul, Effie, pour tout ce qu'on pourra admirer dans cette exposition, dans tout le travail que tu as accompli, ou alors tu t'es aussi laissé inspirer, peut-être ne serait-ce qu'en termes d'inspiration.
10: Alors, pour tout ce qui est, je vais dire le mot production, tout ce que j'ai produit en tant qu'artiste, même si je n'aime pas ce mot, c'est un peu capitaliste, mais voilà. Mais moi, j'ai créé toute seule, à part les entretiens, en fait. Il fallait vraiment que pour tout ce qui est montage sonore, que je sois avec des personnes. Donc, j'ai eu ce partage-là avec des personnes qui ont eu la gentillesse de parler avec moi. Autrement, les inspirations... pour ma part, il y a pas mal d'œuvres de Helen Frankenthaler, qui est une peintre qui avait fait des œuvres très très grandes de couleurs. Ça m'a inspirée. Pour l'instant, c'est ça.
2: Oui, parce que c'est vrai qu'on est en radio, donc c'est difficile de s'imaginer les choses, surtout qu'on ne connaît pas forcément ton travail à toi. Là, on sait qu'il y a du sonore aussi, tu parles des entretiens. Est-ce que tu peux nous donner à voir un premier aperçu de cette exposition en avant-première? Comment tu la décrirais? Elle est très visuelle, on a du son tout du long de la déambulation. Comment ça se spatialise?
10: Moi, je voulais faire quelque chose qui fait que le dessin n'est pas juste collé au mur, qu'on puisse entrer, ressentir le dessin, et ça se fait aussi par le son. Donc il y a un montage sonore avec des voix, avec des ambiances de la commune et aussi une composition musicale de ma part.
2: Alors parfois ça réfrène, ça effraie le côté artistique culturellement. Céline, tu me contrediras pas. Là on est sur quelque chose qui est accessible, qui parle à tout le monde, j'imagine.
10: Après, je ne sais pas, j'espère. J'espère que ce sera quelque chose qui parlera à tout le monde. Après, quand je crée, j'attends pas que tout le monde comprenne à chaque détail que je mets en place, mais au moins qu'il puisse y entrer, passer un moment contemplatif dans l'exposition.
2: Dans ta création, Effie, toi, tu suis ton intuition, j'imagine, ton instinct, et a priori, ça doit faire écho, résonner avec des sentiments universels, donc a priori, ça peut quand même parler à tout le monde.
10: J'espère. Mais oui, suivre mon intuition, c'est très, très important, ça fait une grande partie de mes choix en tant que plasticienne. Donc j'espère que mes choix, en suivant mes intuitions, puissent parler aux autres. Ce serait le summum de ce que j'aimerais faire en tant qu'artiste.
2: Céline ?
9: L'important... Et l'essence aussi de lieux comme la Galerie Orchamps, c'est de venir découvrir. C'est un lieu qui est gratuit, qui est ouvert à tous. On rentre, on y reste le temps qu'on veut. On a la chance d'avoir sur place Étienne, qui est un médiateur, qui est aussi présent sur tous les temps d'exposition, donc qui peut accompagner, répondre. Effie, toi, tu seras peut-être ponctuellement là aussi.
10: Tout à fait.
9: C'est ouvert tous les week-ends. Donc c'est aussi ça, c'est venir voir, découvrir des œuvres, réagir, ressentir. Le travail des filles est aussi basé sur le dessin. Donc c'est quelque chose qui, je pense, est assez universel. On a tous à un moment donné pris un crayon. Donc voilà, il y a quelque chose d'assez enfantin dans ton trait. C'est pas infantile, c'est enfantin. Enfin, il y a quelque chose de très naïf que j'aime. Enfin, en tout cas moi que j'avais apprécié. Donc voilà, je voulais dire aussi que tu as beaucoup travaillé avec Maëlle Motouchet, nous, qui est en charge de tout ce qui est art visuel sur Loire-Authion. Moi, je me fais que ça porte-parole aujourd'hui. Et donc oui, vraiment, c'est l'occasion de pousser une porte et puis de se laisser surprendre.
2: Et c'est un peu de la... Alors, je reprends un terme peut-être un peu trop capitaliste dans la démarche créative, mais c'est de la 4DX. C'est on vit tout ça. Il y a nos yeux, mais il y a peut-être aussi d'autres sens que ça éveille. Presque le toucher, de voir des choses comme ça, d'être au sein d'une exposition, Effie.
10: Alors, il y a une œuvre dans la première pièce où j'avais utilisé le papier pour créer une sorte de volume dans mon dessin. On ne peut pas y toucher, mais il y aura du matériel sur place pour qu'on puisse toucher le calque pour avoir un peu une idée dans ce sens-là. Donc, j'espère avoir quelque chose qui commence à être assez immersif.
2: Assez immersif. Est-ce qu'on peut déjà avoir un aperçu de ton travail ou pas sur des réseaux sociaux, un site internet peut-être par ailleurs ?
10: Oui, donc en fait, sur mon site ftrkaranika.com et aussi sur mon Instagram elfika.
2: On l'écrira dans la description du podcast, rassurez-vous, si vous voulez aller découvrir le travail des filles. Céline, est-ce qu'on a des choses à rajouter d'un point de vue pratique sur cette exposition ? On sait que ça fait aussi écho avec d'autres expos d'artistes contemporains. Alors, c'est Maëlle qui aurait pu en parler, je ne sais pas si tu as la suite.
9: Bah, en tout cas, ce qu'on peut dire, c'est que c'est ouvert du 21 mai donc jusqu'au 28 juin, cette première exposition. Et en effet, on aura derrière 8 expositions qui vont se succéder à la galerie. Toute la programmation est disponible, bien entendu, en ligne. Sélection de collectifs et d'artistes un peu dans des styles et des genres différents de ce qu'est l'art contemporain aujourd'hui.
2: Bon, et ben voilà pour cette exposition Strata. Je vais essayer de le faire avec l'accent, du 21 mai au 28 juin par toi, Effie. Effie, tu restes avec nous. On redonnera les infos pratiques tout à l'heure en fin d'émission. Tu pourras aussi, si d'autres choses te viennent en tête d'ici là, réagir de nouveau. On fait une pause musicale et on revient ensemble après dans Topette pour s'intéresser à Nature is Bike et aux guinguettes et à Lucie qui va nous en parler avec Simon. Et tout à l'heure, on aura aussi la chronique de Marie.

0: Run to you de Bryan Adams sur le 101.5 FM de Radio G. Vous êtes à l'écoute de Topette. Topette qui est du côté de Loire-Outhion ce soir.
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0: Et nous nous y sommes rendus à vélo, n'est-ce pas Simon ?
2: C'est ça, ce soir on accueille Lucie Lurid, donc on le rappelle, qui est chargée d'activités touristiques, sportives et événementielles à Loire-Outhion. Bonsoir Lucie.
3: Bonsoir.
2: Et donc on le rappelle, Naturist Bike, c'est un festival sur deux jours à la fin du mois de mai, le 30 et 31 mai, qui est centré sur le vélo. Il y aura aussi la deuxième édition d'Angers Guinguette, pareil, sur ces deux jours-là, à la fin du mois de mai. Donc déjà, est-ce que vous pouvez nous présenter rapidement ces deux événements sur le vélo ?
3: Ouais, alors du coup,
0: Naturist Bike.
3: Naturist Bike, pardon. C'est donc cette année, on accueille la cinquième édition, donc fin mai, donc sur le territoire d'Angers, mais aussi de Loire-Outhion, donc plus précisément la Daguenière, au Port Maillard. Et donc c'est vraiment un festival sur deux jours qui est dédié au vélo, donc le gravel plus principalement, et à la découverte du territoire à vélo. Donc ça se passe sur le samedi et le dimanche, et on a plusieurs parcours qui sont proposés. Donc en tout, on en a 7, qui vont de 300 km à 70 km. Et on a aussi donc Angers Guinguette, la deuxième édition, qui là propose un parcours un petit peu plus familial. Donc c'est 44 km qu'on peut prendre au départ donc, de notre guinguette, la Daguenière, donc la barbe à maman. Où là, c'est vraiment un petit parcours de 44 km qui permet d'aller sur plusieurs guinguettes du territoire. Donc la nôtre, il y a aussi celle à Saint-Jean, à Angers. Donc c'est vraiment un parcours très festif où à chaque fois, à chaque arrêt, on a des pauses gourmandes, où on peut s'arrêter, on a des animations. Donc voilà, c'est vraiment très festif. On s'éloigne un petit peu plus de la dimension vraiment très vélo, très gravel, histoire de proposer quelque chose de nouveau.
0: Oui, parce que qui dit guinguette dit potentiellement consommation alcoolisée, avec modération certainement, mais la fin des 44 km s'annonce très joyeuse.
3: C'est ça, et donc on a la fin qui s'annonce très joyeuse, mais aussi tout le parcours où le but c'est de s'arrêter à chaque guinguette. Naturist Bike aussi propose des formules pour consommer sur place, pour que ce soit plus simple pour les cyclistes. Et voilà, le but c'est de profiter, de s'amuser et de découvrir le territoire un petit peu autrement que vraiment de la simple course de vélo.
2: Et vous l'avez rappelé, c'est la cinquième édition donc, de Naturist Bike. Et du coup, par rapport à cette nouvelle édition, qu'est-ce que vous avez pu améliorer et à l'inverse, qu'est-ce que vous avez pu garder par rapport aux autres éditions ?
3: Alors, ce qui a été gardé, c'est toujours la volonté d'avoir des circuits qui se déroulent sur deux jours, puisqu'on en a vraiment qui sont du samedi au dimanche. Les 300 km, 170, on est vraiment sur, ça commence le samedi et on continue le dimanche. Et après, l'amélioration, c'est tout ce que c'est, enfin, c'est les parcours, c'est qu'est-ce qu'on propose aussi comme animation au niveau des guinguettes, qu'est-ce qu'on renouvelle, puisque nous, à Loire-Outhion, à la Daguenière, on va avoir des animations avec on joue sport nature, on a aussi un jeu concours pour gagner un vélo pour les participants. Donc on essaye d'être un peu sur du renouveau tout en essayant de garder le côté familial du festival.
2: Et justement par rapport à la guinguette, comment est venue l'idée d'Angers Guinguette ? Parce qu'elle est venue plus tard que Naturist Bike, donc comment cette idée elle a émergé chez vous ?
3: Alors je pense, alors moi je vais peut-être pas trop savoir, je suis pas à l'origine de ça, mais je pense qu'il y a un énorme potentiel avec toutes les guinguettes qu'on a sur le territoire. On est très riche, donc il faut toujours s'adapter quand on fait un événement, il faut toujours essayer de voir autre chose, de faire des nouveautés. Et donc c'est pour ça que Angers Guinguette a été renouvelée.
2: Ok, très bien. Et au niveau des courses, j'ai vu qu'il y en avait du coup 7 en deux jours, vous l'avez rappelé également. Comment vous avez choisi ces parcours ? Qu'est-ce qui vous a mis
0: la question qu'il a, c'est est-ce que toi, Lucie, tu es montée sur un gravel ?
2: Ouais, c'est ça.
0: Est-ce que vous avez testé les parcours peut-être ?
3: C'est ça. Non. Alors moi, non, parce que le Naturist Bike est porté par Destination Angers. Donc c'est vraiment Destination Angers qui s'occupe des tracés, de tout ça. Nous, on est vraiment, Loire-Outhion est vraiment en accompagnement sur de la logistique matérielle, de comment nous, à la Daguenière, on de promouvoir.

0: Donc, quand on passe sur l'itinéraire bis de la Loire à vélo, c'est un sentier qui est c'est rocailleux, enfin, c'est pas de la route, c'est pas tout lisse, donc il faut vraiment avoir le matériel adapté pour éviter tout petit accident. Donc, je pense que c'est pour ça que c'est vraiment axé et centré sur le gravel, un vélo qui est vraiment tout terrain et qui s'adapte à tout type de route sans penser à avoir tout le matériel en plus qu'il faudrait. Donc voilà.
1: Il ne faudrait pas confondre Anjou Loire Vintage, non, Anjou Vélo Vintage, voilà, je cherchais le nom, et Naturist Bike, parce que oui, ce n'est pas tout à fait les mêmes montures, on va dire.
0: C'est ça.
2: Et vous avez des habitués, est-ce que vous avez des retours des années précédentes par rapport à des gens qui ont fait plusieurs éditions?
0: Alors, des retours, je ne vais pas en avoir, mais si c'est la cinquième édition, ça fonctionne très bien. Chaque année, les courses sont remplies, il y a du monde. Il y a, au lac de Maine, il y a le village exposant qui accueille les visiteurs comme les cyclistes. Il y a plus de 80 exposants, il y a de l'animation, donc c'est un festival qui fonctionne très bien. Et il y a des cyclistes qui viennent de partout en France, donc il est quand même conséquent. Donc ça fonctionne très bien et je pense que ça continuera.
1: J'ai une petite question pour toi, Lucie. Tu réponds ou pas, hein, plutôt guinguette ou plutôt vélo?
0: Plutôt guinguette.
1: Plutôt guinguette, d'accord. Bon, on sait où tu seras les 30 et 31 mai. Simon, est-ce que tu avais encore des questions à poser à Lucie?
2: C'est tout bon pour moi.
1: Eh bien, on va pouvoir redonner les infos pratiques. Alors, si je comprends bien, du coup, Naturist Bike. Et dans Naturist Bike, il y a Angers-Guinguette avec ce parcours. Je comprends mieux quand tu dis que seulement 44 km quand on sait qu'à côté, il y en a 300 et 270. Mmh. Donc, les infos pratiques concernant ça?
0: Eh bien, du coup, le samedi 30 mai et dimanche 31 mai, vous avez tous les parcours et surtout le parcours Loire et Ardoise qui part de notre guinguette entre 9h30 et 11h30. Et vous avez tout le parcours de 40 km que vous pouvez faire à votre guise, selon le temps que vous voulez. Il n'y a pas de chrono et il faut juste tout simplement profiter.
1: Et les infos, on peut les retrouver plutôt sur le site de Destination Angers peut-être?
0: Alors sur le site de Naturist Bike, qui ont eux-mêmes leur propre page, mais sur Destination Angers, et sur le site internet de Loire-Authion aussi, on a quelques petites infos.
1: Voilà, donc vous avez tous les endroits du monde possibles et inimaginables pour trouver les informations. Merci Lucie, tu restes avec nous, on va les redonner tout à l'heure en fin d'émission ces infos. On va continuer avec Céline qui se prépare pour le deuxième sujet, Rive d'été. On reste toujours pas très loin de la Loire finalement, à Loire-Authion, mais avant tout ça, on va coudre, tisser, je ne connais pas le terme, mais du coup c'est Marie qui va nous expliquer ça.
3: Vous connaissez forcément l'univers de Tolkien, peut-être par ses livres, leur adaptation en film, ou encore juste de nom, Le Seigneur des Anneaux ou encore Le Hobbit, qui sont les ouvrages les plus célèbres de l'auteur. Mais Tolkien faisait également ses propres illustrations à l'aquarelle. Cet aspect de l'auteur, moins connu, est désormais mis en avant, notamment dans la ville d'Angers, avec une exposition un peu particulière. Aubusson tisse Tolkien. Mais qui est Aubusson et pourquoi parle-t-on de lui? Aubusson est connu pour son art textile, mais surtout pour ses tapisseries. Cet art, son art, fait partie du patrimoine immatériel de l'UNESCO. Alors, comme une sorte de collaboration, des dessins connus de Tolkien ont été reproduits, sous une forme un peu insolite, dans le style d'Aubusson, mettant en avant l'art de la tapisserie, mais en même temps les dessins de cet auteur mondialement connu. Nous pouvons retrouver comme dessins Bilbo Comes to the Huts of the Raft Elves ou encore The Garden of the Merketing's Palace, qui font partie des dessins les plus connus de Tolkien. Ils ont été tissés à la façon Aubusson au musée Jean Lurça et exposés jusqu'au 31 octobre 2026. Mais autour de cette exposition principale, plusieurs expositions et activités sont disponibles, toujours en lien avec l'univers de l'auteur. Au Muséum des sciences naturelles d'Angers, un cabinet de curiosités dédié à cet univers intitulé « Voyage en terre du milieu » est disponible jusqu'au 23 mai 2026. Des conférences sont aussi disponibles autour de ce sujet, une concernant la flore de la Terre du Milieu le 21 mai 2026, ainsi qu'une autre intitulée « Tolkien et les sciences naturelles » le 27 octobre 2026. Alors si vous êtes un grand fan de Tolkien et de son univers, Je vous invite à y faire un tour afin de replonger dans le monde du Seigneur des Anneaux et redécouvrir l'histoire sous une autre forme. Et pour ceux qui ne connaissent pas cet endroit magique qui est la Terre du Milieu, vous pouvez toujours y faire un tour et découvrir d'une manière différente le Seigneur des Anneaux ou encore le Hobbit.
1: Merci beaucoup Marie pour cette chronique, ce petit point sur cette exposition qui effectivement au Buisson, je l'ai découvert, hein, est une ville. Ce n'est pas quelqu'un qui a tissé quelque chose, c'est bien c'est la ville dans laquelle d'ailleurs Jean Lurçat avait tissé le Champ du Monde qui a été exposé, tout ça, voilà. Bon, il y a la chronique de Marie, il y a aussi le podcast, vous avez toutes les infos utiles et nécessaires ici sur le 101.5 FM, radio-g.fr pour découvrir à propos de l'exposition Aubusson, Tis, Tolkien, les informations, mais aussi les sites internet associés. Marie, tu restes avec nous. Tiens, j'envoie juste une petite virgule et puis je te redonne la parole juste après.
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1: Avant de redonner la parole à Céline, parce que comme je sais que tu... Non, je te la redonnerai tout à l'heure encore, Marie, tu restes là. On va redonner d'abord la parole à Céline via Colin qui va poser des questions. Bonsoir Colin, je crois pas qu'on t'ait entendu.
5: Bonsoir.
1: Encore. Alors toi, tu t'intéresses du coup à Rives d'été, à Loire-Authion.
5: Tout à fait. Donc Céline Ducoc, on va le rappeler, vous êtes coordinatrice de la programmation culturelle à Loire-Authion. Et donc on va discuter donc de Rives d'été, une journée familiale nature et culture, donc le 6 juin prochain sur les bords de l'Authion. Est-ce que pour commencer, on peut un peu du coup présenter en quelques mots Rives d'été et puis qu'est-ce qu'on pourra y retrouver?
6: Alors, Rives d'été, c'est pour nous la clôture de la saison culturelle. On est venu plusieurs fois présenter des spectacles régulièrement. Et là, c'est le dernier rendez-vous. Et l'idée, c'était de pouvoir à la fois avoir des propositions culturelles dans un cadre naturel vraiment particulier, que sont les espaces naturels sensibles. Là, on est, nous, autour de l'Authion. Voilà, la Loire-Authion, comme son nom l'indique, est traversée de deux fleuves rivières. Et donc là, on se consacre sur l'Authion. Et donc, tout au long de l'après-midi et de la soirée, on va avoir une programmation de différentes temps, le 6 juin.
5: Et donc, vous l'avez dit, il y a beaucoup d'activités autour de la biodiversité et des marais. Donc, en dehors du côté ludique de la journée, est-ce qu'il y a vraiment une volonté de sensibiliser le public à ces espaces naturels?
6: Oui, tout à fait. Enfin, c'est vraiment comme ça que c'est construit. Donc, on a des partenaires qui seront présents avec nous, en Gé-Loire Métropole avec l'Atlas de la Biodiversité. On a des animations qui sont plutôt orientées sur des familles, mais avec l'objectif de sensibiliser à la faune, à la flore, avec par exemple la LPO également. On a aussi des promenades en vélo, on fait le lien, alors nous on fait pas 44 km, on est sur des petites choses à la découverte des marais, justement vraiment des tout petits parcours qui peuvent se faire en famille et on a aussi tout un travail à côté de ces propositions de valorisation, des propositions qui sont plutôt artistiques.
5: Donc dès le matin il y aura un petit challenge sportif avec marche, canoë et vélo comme vous l'avez peut-être un peu évoqué.
6: Ouais,
5: c'est un parcours qui est plutôt complet. Ouais. Comment elle est née, cette idée assez originale?
6: Alors, c'est une idée qui est portée, un projet qui est porté par Loire Odyssée, la Maison de Loire. Et donc, cet événement qui s'appelle l'ENS Challenge existe depuis plusieurs années. Il se destine à un public ado-adulte, on va dire. Ça se fait en binôme. Et le principe, c'est marche, vélo, canoë, mais sans chrono. L'idée vraiment c'est d'être à la fois sur une pratique sportive mais aussi une découverte. Il y a des temps de médiation où on apprend sur les espaces qu'on traverse puisqu'il va y avoir une partie par exemple canoë sur la Loire et donc ça part d'Andard et ça revient et ça arrive dans l'après-midi à Andard également.
5: Vous avez parlé ici donc de plus ado-adulte, mais l'ensemble de la journée, il y a un public visé ou c'est vraiment tout public, il y en aura pour tout le monde?
6: Alors c'est tout public, voilà, vraiment. Donc si je parle par exemple plus précisément des spectacles et des propositions, on est sur des choses qui sont adaptées à tout âge. On va avoir un spectacle de Dans l'arbre, qui est un spectacle d'acrobatie aérienne, dansée, qui s'adresse vraiment au public familial et qui a un propos autour des arbres et comment les hommes sont invités à vivre parmi eux. On a aussi Kinderty Brass Band, qui est une fanfare qui a travaillé en particulier avec une classe cuivre de notre territoire. Et on a enfin en soirée, particulièrement, Mon Voisin Totoro, cinéma de plein air. Et donc là, vraiment,
1: c'est le nom, hein. C'est pas ton voisin, toi.
6: Non, c'est pas mon voisin. J'aimerais pourtant l'avoir vraiment comme voisin.
5: Et justement, sur Mon Voisin Totoro, la projection de ce film, pourquoi ce choix de film ? Et peut-être en quoi c'est important de terminer cette journée sur un moment vraiment convivial et familial comme celui-ci ?
6: Ça, c'est une belle question. En effet, on a choisi parce que le cinéma, on sait que c'est souvent une proposition qui fédère beaucoup. Le cinéma de plein air, il n'y a pas tant d'offres que ça, et on cherchait un film qui soit à la fois grand public et qui parle de la question de la nature. Totoro, je ne vais pas dévoiler l'histoire, mais on est sur une découverte d'un personnage étonnant en film d'animation japonais qui vit au cœur de la nature. Et donc, on avait envie de transmettre ces valeurs-là et donc de pouvoir à la fois avoir ce rendez-vous familial et aussi artistiquement très intéressant, puisque la proposition de Miyazaki est de haut vol.
5: Et donc, si on peut résumer, c'est un type d'événement, vous pensez, qui permet de faire découvrir Loire-Authion et ce coin autrement ?
6: Oui, voilà, on est sur les bords d'Authion à Andar. C'est un lieu qu'on aime beaucoup, qui est fréquenté par les habitants parce que c'est un lieu de pique-nique, de balade, etc. Et on aime pouvoir y proposer autre chose, autrement. Donc voilà, c'est ce qui a été fait avec ce temps à la fois culturel et aussi d'animation nature.
1: C'est vrai que l'Authion est moins présent dans Loire-Authion. On l'entend, hein, mais on y pense un peu moins souvent.
6: C'est ça. Et quand on a imaginé ce temps, c'était aussi un peu dans ce regard-là. C'est-à-dire qu'on a Fleuve en fête qui arrive tous les deux ans, nous, au mois de juin. Et on voulait avoir en regard un temps fort qui mette en valeur l'Authion d'une manière différente. Et c'est de cette manière-là qu'on a inventé. Donc il y a deux ans, on était à Cornay. Il y a quatre ans, on était déjà à Andar. Voilà, on essaye de valoriser ces rives, d'où le nom Rive d'été, qui sont un peu différentes.
5: Est-ce que pour terminer, il y a des informations pratiques à retenir, par exemple des inscriptions à certains ateliers ?
6: Oui, il y a très peu, la plupart sont en accès libre, hein, mais il y a quelques inscriptions. Vous pouvez tout retrouver sur loire-authion.fr avec des liens pour vous inscrire. Vous dire que l'ensemble de la journée est gratuite, donc n'hésitez pas, et puis qu'il y aura de la restauration buvette sur place. Et on vous invite à venir à pied, à vélo ou en transport en commun.
1: Et ben voilà de quoi donner envie. Décidément, il s'en passe hein, des choses, et on est qu'au tout début de l'été. J'imagine qu'il y aura une programmation peut-être plus estivale aussi qui va animer l'ensemble de la commune et des communes déléguées. On reprend dans l'ordre chronologique d'apparition. Alors, on avait commencé avec toi, Céline d'ailleurs, et Effie, toujours avec nous. T'as passé un bon moment ? Alors, petit changement de casque, le micro.
7: Oui,
1: ça s'est bien passé. Sur ton exposition, qu'est-ce qu'il faudrait retenir ? Qu'est-ce qui te paraît important de dévoiler à nos auditeurs, auditrices, au-delà du fait de venir la voir ? C'est encore mieux pour se faire une idée. Mais sur le travail, toi, l'âme que tu as voulu y mettre dans tout ça ?
7: De approcher l'exposition comme un petit jeu, avec des yeux d'enfant. Voilà. Venir découvrir dans le sens où, le voir comme un petit jeu. Essayer de trouver les petits détails peut-être, si vous connaissez Loire-Authion, essayer de trouver les petits détails de la commune peut-être.
1: Pour le plaisir, il n'y a rien à gagner, c'est pas un jeu,
7: c'est non, pas un mais jeu concours.
1: Il n'y a pas de vélo à gagner comme dans avec les guinguettes, non ?
7: Non, il n'y a rien à gagner à part la fierté d'avoir, été un peu un petit Sherlock Holmes de l'art.
1: Bon, bah voilà. Et pour ton travail à toi, artistiquement, comment tu pourrais le qualifier ? Tout à l'heure, Céline a proposé le terme. Je suis plus sûr du terme, donc je vais pas le redire. Mais comment toi tu le qualifierais si tu devais le présenter ?
7: Oh, that's hard. I don't know. Je sais pas qualifier mon propre art, à part que c'est quelque chose qui doit sortir de moi. C'est quelque chose qui... L'impératif, c'est que j'ai une idée, il faut que je le suive jusqu'au bout, même si des fois c'est complexe, même si des fois mes dessins ils peuvent être très très chargés, mais ça sort de moi comme ça et il faut que ça sorte.
1: Oui, c'est ce qu'on disait tout à l'heure. Finalement, tu parles avec ton cœur, tu exprimes tes sentiments, et puis après, on le recevra en fonction de l'écho que ça donne en nos propres sentiments.
7: Voilà, si vous arrivez à. Chaque personne aura une autre lecture, donc la lecture, elle est ouverte, mais. Et j'attends surtout pas que quelqu'un ait la même lecture que moi qui a fait l'œuvre.
1: Merci Effie d'être passée dans Topette ce soir. Et puis bah, on va te libérer puisque ça commence incessamment sous peu. Du coup, l'exposition Strata.
7: Yeah.
1: Strata, voilà, c'est à l'accent française. Du 21 mai au 28 juin. Et pour te découvrir, alors je te laisse le dire peut-être tranquillement, ton site internet, tes réseaux sociaux.
7: Donc, c'est eftihiakaranika.com. Et ensuite, c'est elfie-duba, K, donc K-A-duba.
1: Voilà.
7: Sur Instagram.
1: Exactement. E-F-T-I-H-I-A pour l'épellation de ton prénom. Je voulais donner la parole à Marie par rapport à Effie, parce que du coup, voilà, c'est la référente culture art de l'émission. Donc, par rapport à cette découverte, ce format d'exposition, ce genre de travail, d'initiative, toi, ton regard, c'est le genre d'endroit où on peut te trouver le week-end, par exemple ?
0: Alors, pas toujours, mais de temps en temps, oui, par exemple, bah, là, du coup, comme je suis au courant, bah, ça m'intéresse, donc ça me donne envie d'y aller. Mais quand je ne suis pas au courant, c'est vrai que bah, du coup, on ne me retrouve pas trop là. Mais
1: Et le but, c'est pas de dévoiler la outée de tous les week-ends.
0: Hein. Ah non.
1: C'est confidentiel quand même.
0: Non, mais oui, pourquoi pas, peut-être ce week-end ou dans les semaines à venir, pourquoi pas, oui.
1: Bon, bah, en tout cas, si jamais tu as l'occasion de passer par la galerie Orchamps, tu nous feras un petit retour d'impression. De, voilà, est-ce que toi, tu as trouvé les petits détails, justement, qui étaient cachés dans les dessins d'Elfie. Céline, par rapport à cette exposition, peut-être sur les infos plus pratiques ou même ton regard à toi.
6: Eh bah, ben, moi, je peux vous dire que voilà, c'est ouvert tous les week-ends. On peut donner les horaires, c'est de 10h30 à 13h et de 14h30 à 18h30, et que c'est gratuit, donc n'hésitez pas même à vous arrêter. C'est sur le parcours Loire à vélo.
1: Voilà, et là tu te tournes vers Lucie,
6: ouais,
1: du coup,
6: pour
1: passe décisive par rapport à ce qu'on a évoqué sur le Naturist Bike et ce parcours spécial guinguette. Lucie, l'essence même de tout ce qu'on a évoqué ensemble, qu'est-ce qu'il faut retenir ?
0: Et bah, du coup, rendez-vous à la guinguette le dimanche 31 mai. Pour ceux qui veulent encore s'inscrire, il reste des places, donc sur le site de Destination Angers. Et après, libre, qui veut de venir juste profiter comme ça de la journée. Il y aura des animations pour tout le monde, pas pour que ceux qui veulent faire le petit parcours. Donc voilà, ça sera très festif, il fera sûrement très beau, donc faut pas hésiter à passer.
1: On l'espère en tout cas. La Barbe à Maman, c'est là-bas, hein, le point de rendez-vous.
0: C'est ça.
1: C'est quelle commune précisément ?
0: La Daguenière, au Port-Maillard.
1: Port-Maillard, la Daguenière, c'est... l'espèce de comme le périphérique sud, entre guillemets, la digue qui contourne. Non, mais c'est pas une quatre voies, mais c'est à cet endroit-là, c'est ça,
6: ouais.
1: Hein, c'est en allant vers Saint-Mathurin,
6: c'est
1: la
6: ça,
1: Voile,
6: ouais, c'est ça.
1: Et c'est sur la droite, direction la Loire, tout c'est simplement. Ça, ouais. Merci beaucoup, Lucie, d'être venue dans Topette ce soir. Lucie Le Raid, chargée d'activités touristiques, sportives et événementielles à Loire-Authion. Puis bah, bonne guinguette, du coup, on a compris où tu seras ce jour-là. Céline, je te repasse la parole, du coup, pour Rive d'été, ce qu'il faut retenir.
6: Eh ben, nous, on vous donne rendez-vous, donc Rive d'été. N'hésitez pas à vous inscrire à l'ENS Challenge, je sais qu'il reste des places. Et puis, pour toutes les animations de l'après-midi, dès 15h sur place... On a convoqué le beau temps, évidemment, et puis on pourra dérouler les concerts, les animations, voilà. On vous attend nombreux.
1: Et dites-vous qu'on n'a pas tout dit ce qui se passait encore sur Loire-Authion, donc si vous voulez tout découvrir, les agendas, les activités, bah, c'est sur loire-authion.fr. Oui, c'est FR, on me dit oui de la tête. Merci beaucoup à vous trois d'être venus dans Topette ce soir. Céline Ducoc, je rappelle quand même que tu es la coordinatrice de la programmation culturelle à Loire-Authion, donc la saison culturelle L.A. Et nous, on se retrouvera le mois prochain pour la dernière de la saison, avant l'été. Et ensuite, nous, on se retrouve lundi, 18h10. Prenez soin de vous, bon week-end et Topette. Tu peux le dire, Marie, si tu veux, c'est la tradition. Bon, bah, Topette. Sidonie de loin, Topette.

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2: Il est 19h. Bonsoir et bienvenue dans l'émission Droit Devant, émission proposée et préparée par le groupe Angevin d'Amnesty International sur Radio G 101.5 FM un jeudi sur deux. Merci de nous retrouver pour cette émission consacrée aux droits humains. Et aujourd'hui, j'anime l'émission avec Erika et Philippe. Bonsoir à vous deux.
3: Bonsoir. À toutes et à tous.
2: Dans cette émission, nous accueillerons deux membres éminents de l'association Quasar, Sophie et Jean-Luc. Nous parlerons également de l'actualité et nous finirons par l'agenda militant et culturel. Mais tout d'abord, commençons par ton éditorial. Philippe, tu vas nous parler aujourd'hui du récent rapport d'Amnesty sur la situation des droits humains dans le monde.
3: Nous enquêtons cette année sur 144 pays. 2025 est une année de bascule, car le droit international n'est plus simplement bafoué, il est méprisé et ouvertement attaqué par ceux qui voudraient conquérir et accumuler territoires et ressources sans aucune limite. Poutine en Ukraine, Netanyahou en Palestine, Trump au Venezuela, puis en Iran. Ces trois dirigeants ont été les chefs de file des attaques contre le droit international, le laissant plus fragilisé et vacillant qu'il ne l'a jamais été depuis ses fondements en 1948.
4: Pourquoi le droit international est-il ciblé ?
3: Trop de pays n'ont rien mis en place pour faire cesser le génocide à Gaza, dérogeant ainsi à la décision de la Cour internationale de justice. Les transferts d'armes vers Israël n'ont pas cessé, et la France continue d'asséner qu'elle ne vend aucune arme, alors que les preuves du contraire s'enchaînent. Des pays comme le Royaume-Uni, l'Autriche ou la France sanctionnent la solidarité avec la population palestinienne. La Hongrie et la Pologne ont refusé d'arrêter sur leur territoire Netanyahou, visé par un mandat de la CPI.
4: La France elle-même n'est pas à l'abri des pratiques autoritaires.
3: Les discours contre les droits humains se multiplient et ils ouvrent la voie à des politiques qui s'en inspirent ouvertement. Banalisation des discours racistes, banalisation des attaques contre l'état de droit, répression de la société civile. À un an de l'élection présidentielle, ces signaux doivent particulièrement nous alerter et les identifier, c'est déjà une façon de résister.
4: On entend souvent dire que le droit international est une création occidentale.
3: Certes, l'ordre mondial actuel est loin d'être parfait. Le système actuel est rendu inefficace par de nombreux exemples de doubles standards, à commencer par la différence d'application des mandats d'arrêt internationaux envers Poutine et Netanyahou. L'ordre mondial est également paralysé par le système du droit de veto au Conseil de sécurité. Mais le droit international reste le seul rempart contre la loi de la jungle.
4: Quel est le projet que veulent imposer ceux qui attaquent l'ordre mondial ?
3: Le désordre mondial dont rêvent ces prédateurs renonce à la justice raciale, de genre et climatique. Ils considèrent la société civile comme un ennemi et rejettent la solidarité internationale. Ces fondements consistent à réduire au silence la dissidence, manipuler la loi et déshumaniser toutes les personnes considérées comme différentes.
4: Le droit international serait-il donc moribond ?
3: S'il est attaqué de toutes parts, il reste malgré tout un contre-pouvoir très puissant. Les États s'emparent de ses outils juridiques et font des requêtes sur les crimes commis dans d'autres pays. Depuis l'invasion russe de l'Ukraine, la CPI, la Cour pénale internationale, a reçu un nombre record de 75 requêtes. 18 États soutiennent la plainte de l'Afrique du Sud contre Israël. En France, 160 dossiers sont ouverts au nom de la compétence universelle, qui permet de juger les plus graves crimes dans le monde. Jamais il n'y a eu autant de chefs d'État visés par des mandats d'arrêt de la CPI, avec l'arrestation de l'ancien président philippin Rodrigo Duterte, l'émission de mandats d'arrêt contre Poutine et Netanyahou. Si le droit international dérange autant les puissants, c'est parce qu'il leur demande des comptes et lutte contre leur impunité.
4: Et la résistance s'organise.
3: Oui, une poignée d'États ont décidé de faire front. L'Afrique du Sud a saisi la Cour internationale de justice pour la violation de la Convention sur le génocide. L'Espagne assume clairement et courageusement sa défense du droit international. Les 16 pays du groupe de La Haye se sont engagés en juillet 2025 à mettre fin à tous leurs transferts d'armes vers Israël.
4: On peut aussi compter sur la jeunesse et la société civile.
3: En 2025, la Gen Z a été le porte-drapeau de cette lutte pour nos droits en organisant des manifestations puissantes de résistance et de solidarité. Elle est descendue en force dans les rues, au Népal, au Bangladesh, au Maroc. Elle s'est opposée à la censure, aux inégalités. Elle a réclamé plus de justice et des avancées concrètes ont été obtenues. Saluons aussi la résistance héroïque des habitants de Minneapolis contre l'ICE l'hiver dernier. Oui, les mobilisations perturbent le cours des choses. L'heure est à la résistance.
4: Merci Philippe.
2: Et vous êtes toujours dans Droit Devant sur Radio G101.5 FM. Donc aujourd'hui, nous avons le plaisir de recevoir Sophie et Jean-Luc de l'association Quasar. Plus particulièrement, vous faites partie d'un pôle dont vous nous parlerez tout à l'heure. Comment allez-vous ?
5: Très bien. Heureux d'être là. Bonsoir à tout le monde.
6: Bonsoir.
3: Merci d'avoir accepté notre invitation.
6: Merci.
2: Est-ce que vous pouvez nous présenter l'association Quasar, même si elle est déjà très connue ?
5: Alors, l'association Quasar existe en Angers. C'est l'association LGBT+. Et le centre gay et lesbien d'Angers, et nous existons depuis 1993. Sophie et moi faisons partie des premiers adhérents au siècle dernier, donc. Et cette association lutte contre l'homophobie, lutte pour la préservation des droits des personnes LGBT+. Et donc, nous organisons différentes choses, dont la manifestation annuelle qui est la Marche des Fiertés, appelée également Pride, là qui aura lieu le 30 mai à Angers. Et nous défendons différents secteurs de population, y compris les transgenres et les demandeurs d'asile, ce qui est notre propos aujourd'hui à Sophie et à moi pour le pôle droit des étrangers.
3: Et pourquoi Quasar ?
6: Alors Quasar, pour plusieurs raisons. Avant que nous arrivions à Quasar, il y a eu donc des créateurs qui, bien avant, avaient une association qui s'appelait Querelle, et donc qui a été qui s'est terminée, et donc le QU de Querelle a été repris. Et Quasar, c'est aussi dans la constellation une des étoiles les plus éloignées du système solaire, avec un S, alors que là nous sommes Quasar avec un Z. Et donc c'était aussi cette idée que on brillait malgré la distance parfois vis-à-vis d'un certain nombre de populations diverses et variées. Donc voilà, et nous avons garder évidemment ce logo-là jusqu'alors.
3: D'accord.
4: Et donc vous êtes organisé comment à l'intérieur de cette association ?
6: Nous avons plusieurs pôles, qu'on appelle pôles, mais qui peuvent être des dynamiques diverses et variées. Donc l'une, qu'on va vous présenter tout à l'heure, c'est le pôle droit des étrangers. Nous avons aussi un pôle qui fonctionne plutôt bien, qui s'appelle un pôle jeune de 15-25 ans, avec un certain nombre d'activités qui est proposé, des activités conviviales, culturelles, des jeux ou autres. Le pôle donc de préparation de la Pride, un pôle juridique aussi qu'on essaye de maintenir. C'est vrai que c'était Stéphane Corbin qui est parti au mois de septembre qui l'assurait. Et là, bon, il y a quelques acteurs qui se mettent sur ce pôle parce qu'il y a eu des agressions encore récemment sur Angers. Le pôle Team Trans, donc ça concerne beaucoup plus les transgenres qui viennent vers l'association pour différents motifs aussi. Et puis, il y a aussi le pôle culturel, assuré par Jean-Luc d'ailleurs, le pôle culture, afin d'assurer un certain nombre d'activités autour de la culture sur Angers et autres.
5: En lien avec la charte culture et solidarité de la ville d'Angers.
6: Voilà. Un pôle santé aussi, donc pour faire en effet des temps de formation et d'information sur la prévention santé. Voilà, et je voulais dire aussi que nous avons depuis peu d'ailleurs des permanences d'accueil aussi sur Saumur et sur Cholet.
3: Est-ce que vous pourriez nous expliquer en quoi consiste juridiquement le droit d'asile ?
6: Alors, le droit d'asile, c'est lié à la Convention de 51, la Convention de Genève de 1951. Qui, en effet, concerne toutes les personnes qui subissent des sévices, des persécutions dans leur pays, et qui ne peuvent plus retourner dans leur pays parce que ça risque énormément pour eux. Et donc, dans la Convention de Genève de 51, elle permet cette protection, si on est accepté, pour un certain type de public. Ça peut être aussi bien, en effet, pour des raisons politiques, pour des raisons diverses et variées concernant des personnes, pas trop sur un type individuel en tant que tel. Par exemple, si la peine de mort, je crois, peut être couverte dans le cadre de la Convention 51, si on est condamné à mort, on ne peut plus nous renvoyer quelqu'un qui est condamné à mort dans son pays. Et autrement, ça peut concerner les minorités sociales, donc les personnes LGBT, homosexuelles, transgenres font partie de cette minorité, mais ça peut concerner d'autres minorités sociales aussi. Et ainsi que, je crois que c'est tout, on a fait le tour un petit peu. Donc ça peut être aussi, oui, pour des femmes aussi qui quittent leur famille, enfin leur mari, etc., pour des raisons soit de violence, soit de répression. L'excision aussi.
5: Le mariage forcé.
6: Le mariage forcé. Et l'excision aussi peuvent être une des raisons de protection dans le pays.
4: Et vous êtes soutenu dans vos actions par des collectivités, des entreprises, des donateurs ?
5: Hélas, pas assez. Comme la plupart des associations, faisons avec les adhésions. On a eu une bonne somme d'argent de la DILCRA qui nous a permis d'embaucher un salarié qui est là pour les premiers accueils à l'association. Mais sinon, non, il n'y a pas d'accord. La municipalité, quand même, qu'il ne faut pas oublier, qui nous fournit le local au pôle Jérusalem, 15 rue de Jérusalem. Et donc, à part ça, non, nous faisons avec les adhésions et les dons.
3: Mmh. Est-ce que vous considérez que le droit d'asile est menacé actuellement en France ?
6: Alors, dans la mesure où c'est un accord international, pour l'instant, on n'entend pas dire, on ne peut pas bafouer cet accord et cette convention en tout cas, et d'autant que c'est inscrit dans la Constitution française aussi, cette protection possible, en tout cas pour notre pays. C'est vrai aussi qu'il y a des accords européens qui ont... plus ou moins limiter certaines choses, comme le dublinage, comme on dit si bien, qui, quand la personne arrive sur un territoire donné en Europe, doit normalement faire sa demande d'asile, d'autant si elle a mis ses empreintes dans son pays d'arrivée. Et donc il y a un certain nombre d'accords de cet ordre-là, mais en ce qui concerne cet accord international, pour l'instant, il n'est pas bafoué. Par contre, on peut dire que dans chaque pays, même européen, il peut être restrictif par des lois, des règles, qui restent contraints ou restreint un petit peu l'avenue de demandeurs d'asile ou de migrants de manière générale.
5: Ça s'est vu récemment avec l'Italie, avec l'arrivée de Meloni au pouvoir. Ça s'est vu également en Hongrie, qui font partie tous les deux de la communauté européenne et qui ont restreint au maximum l'entrée à tous les migrants. Donc dans les migrants, il y avait également des demandeurs et demandeuses d'asile qui ne pouvaient pas avoir accès à leurs droits puisqu'ils étaient bloqués aux frontières, renvoyés de toutes les manières possibles. La Grèce aussi avait fait partie de ça en renvoyant des bateaux de manière inique.
4: Mais l'une des grandes ressources d'une association, c'est le bénévolat. Vous êtes beaucoup de bénévoles dans l'association ?
5: Pas assez de bénévoles.
6: Mais on est quand même.
5: Pas assez de jeunes impliqués également. Il y a beaucoup de cheveux gris, comme dans beaucoup d'associations. On le voit dans les rassemblements que nous faisons, que nous organisons pour la défense des migrants, des demandeurs d'asile. Chaque année, c'est vrai qu'il y a beaucoup plus de cheveux bruns, blonds, roses, bleus, dans les prides, par exemple, que dans les manifestations vraiment militantes. Et partisane. Je pense que c'est un mouvement un petit peu général.
4: Est-ce qu'on peut se recentrer sur une mission particulière donc, que vous avez au sein de votre pôle, dire que vous aidez à écrire, à préparer des entretiens pour les demandeurs d'asile ?
5: Ça fait partie de nos missions au pôle droit des étrangers et étrangères. Effectivement, lorsque les personnes arrivent en tout début de leur procédure de demande d'asile, elles doivent déposer un dossier qui est à l'OFPRA. Il passe par la SPADA, alors donc il va y avoir beaucoup d'acronymes. Sophie, une petite aide ? Non, pas d'aide.
6: Disons que c'est le lieu qui permet à toute personne en demande d'asile d'avoir une adresse, déjà une domiciliation, et de pouvoir déposer déjà un minimum de choses, de façon à recevoir aussi tous les courriers administratifs. Et voilà.
5: C'est le parcours obligé pour un demandeur ou une demandeuse d'asile qui arrive à Angers, par exemple. ils doivent tout d'abord aller à la SPADA pour déposer leur demande et après ils sont convoqués à la préfecture pour enregistrer officiellement leur procédure, le démarrage de leur procédure de demande d'asile. Et donc dans ce cadre-là, eh bien à la SPADA, il faut remettre un dossier où c'est à peu près de l'état civil et également un court récit qui indique pourquoi la personne demande l'asile. Et à partir de ce moment-là, la procédure est enclenchée et ils vont être convoqués à terme auprès de l'OFPRA, l'Office français pour les réfugiés et les apatrides, qui se trouve à côté de Paris.
3: Et en quoi votre rôle, votre soutien est-il important dans cette étape ?
6: Alors, ça dépend de à quel niveau, enfin, quand la personne arrive. Ce qui est souhaitable, c'est dès le début. Il y en a qui ne savent même pas qu'ils arrivent sur le territoire français du fait des persécutions qu'ils ont reçues dans leur pays, mais qui ne savent pas qu'on protège les homosexuels, par exemple. Mm-hmm. Il y en a pas mal, je trouve, qui arrivent un an, deux ans, trois ans après, ils n'ont jamais demandé l'asile à ce titre. Donc déjà, il y a ça. Il y a le fait aussi que quelquefois, il y en a quelques-uns, on verra après, mais qui peuvent être orientés par des avocats, par des associations, etc. etc. Donc le mieux, c'est quand on a la personne dès le départ. Donc déjà, on l'aide pour le récit. C'est pour ça qu'on est arrivé légèrement en retard. On a une personne qui est arrivée là, qui demande à ce qu'on l'aide pour un récit. Et puis, après cela, nous, on les prépare à l'entretien qui est envisagé pour l'OFPRA.
5: Alors, pour le récit n'a pas besoin d'être très, très fouillé. Hein. Au départ, on demande, à la limite même, pourrait se contenter de trois phrases qui diraient « J'ai quitté mon pays parce que j'y suis persécuté en tant que homosexuel, en tant que bisexuel même. » C'est un groupe social qui est protégé par les conventions.
3: Ah oui, d'accord. Et il faut éviter de se contredire aussi, bien évidemment.
5: Ça, c'est après, lorsqu'on se retrouve effectivement devant l'office, l'OFPRA, il ne faut pas se contredire. Mais ce que l'OFPRA prend en compte, c'est uniquement les dires au moment du passage devant l'officier de protection à Paris.
3: D'accord.
5: On peut avoir fait des petites erreurs de date ou autre en faisant rapidement son petit récit à destination de l'OFPRA. Mais bon, c'est pas ce qui tient lieu de... Là, à partir de ce moment-là, on sait que c'est au titre de l'orientation sexuelle que la demande d'asile est faite.
3: Oui, d'accord. Et est-ce que vous pouvez nous donner des exemples aussi de durcissement des conditions d'accueil en France actuellement ? Parce qu'il y a quelques mesures là.
5: Ah oui, il y a eu des mesures qui sont tombées, une particulièrement il y a un mois, qui fait que maintenant, à partir de maintenant, les CADA et les UDA, qui sont les endroits d'hébergement pour les personnes demandeuses d'asile, ne prendront plus en charge les déplacements vers les lieux de convocation, à savoir la CNDA ou l'OFPRA, qui se trouve à Paris pour la plupart, même si maintenant c'est un petit peu décentralisé sur Nantes pour cette année-là. Et ça fait très cher pour des personnes qui touchent l'allocation de demande d'asile. C'est au grand maximum, les mois qui font 31 jours, 200 euros. Avec ça, ils doivent se nourrir, ils doivent s'habiller, ils doivent avoir les produits d'hygiène, bref, avoir un semblant de petite vie. Avec ça, ils vont devoir payer les trains. Il n'y a pas de réduction.
7: Excuse-moi, je te coupe. Dernière question, est-ce que vous avez combien de dossiers, par exemple en 2025, je ne sais pas si c'est bien de parler nombre, mais et puis combien de réussites ?
6: On avait à peu près 95 dossiers qu'on suivait en 2025, et je sais pas, on doit avoisiner nous-mêmes tous les deux, on en a 35, et il y a deux autres personnes aussi qui font des suivis, on va dire 50 à 60 personnes pour l'instant. Donc à mi-parcours de l'année. Donc voilà, on suit pas mal de gens, mais on les suit tout le long de la procédure dans la mesure du possible. Donc s'ils sont rejetés à l'OFPRA, ça c'est important d'en parler, ils ont un recours qui est possible. Il faut qu'ils déposent leur demande dans le mois qui suit. Ils ont un mois, en fait. Donc il faut bien qu'ils regardent le résultat sur le site.
5: Il faut trouver un avocat très vite
6: et
5: leur proposer l'aide juridictionnelle. Ils ont 15 jours après la décision négative.
6: Donc l'aide juridictionnelle,
5: on les accompagne tout au long de cette procédure-là. Il faut noter que ces derniers temps, ces derniers mois, même la dernière année, on a de plus en plus de femmes chez les demandeurs d'asile qui s'adressent à nous.
7: Voilà. Et comment fait-on pour vous contacter ?
5: Alors, on peut le faire de deux manières. On peut le faire par téléphone en nous appelant à l'association, à savoir le 02 41 88 87 49. Il y a quelqu'un qui leur fixera un rendez-vous. Et sinon, venir directement les après-midi, à partir de 14h jusqu'à 18h, au 15 rue de Jérusalem.
7: Merci.
3: Eh bien, merci beaucoup.
7: Merci beaucoup.
5: De rien. Merci de votre accueil.
7: Merci.

0: venez d'écouter la voix veloutée de Norah Jones avec le titre Shoot the Moon. Un peu de douceur, ça fait du bien. Et vous êtes toujours avec nous sur Radio G 101.5 FM dans l'émission Droit devant. C'est maintenant l'heure des actualités d'Amnesty International et des droits humains.
1: Elles s'occupent des enfants, accompagnent les aînés, concoctent les plats des restaurants, construisent les maisons, bâtissent leur vie aussi. Des personnes d'origine étrangère vivent en France depuis des années. Et pourtant, du jour au lendemain, leur vie peut basculer. Plus de travail, plus de droits, plus de sécurité. En cause, un système de titres de séjour courts, défaillants et discriminants qui les maintient dans la précarité et l'exploitation. Cette bascule n'a rien d'un accident. Elle est le produit d'un système dysfonctionnel orchestré par l'État français. Le rapport d'Amnesty intitulé « À la merci d'un papier » révèle ces mécanismes d'État. Le 1er mai, à Angers et partout en France, les amnestiens ont porté un message fort de défense des droits des travailleurs et travailleuses étrangers.
2: Je vais maintenant vous raconter l'histoire d'Audrey, une jeune Française joueuse de basket. Être sur le terrain, c'est sa passion. Elle a joué plus de 10 ans dans le même club. Ce sport l'a façonnée, l'a fait grandir, lui a inculqué ses valeurs de partage et de collectif. Mais l'année dernière, tout bascule. Elle est en pleine finale d'une compétition de basket lorsqu'elle est brutalement exclue du terrain avec son équipe. La raison ? Elle n'a pas respecté les règles de la Fédération Nationale de Basket parce qu'elle jouait avec un couvre-chef sportif. Un voile qui permet aux femmes musulmanes de faire du sport tout en conservant leur liberté de religion. Ce qu'a vécu Audrey en ce jour de compétition, c'est une discrimination. Elle a été exclue du terrain à cause de son voile, à cause de sa religion. Aujourd'hui, elle est membre du collectif Basket pour Toutes, engagée pour l'inclusion et la lutte contre les discriminations dans le basket. Amnesty France soutient cette lutte. Vous trouverez une pétition sur ce sujet sur notre site.
1: Difficile de suivre la guerre entre les États-Unis et l'Iran. Aujourd'hui, l'Iran estime probable la reprise du conflit, alors que le président Trump annonce que le conflit est terminé. Ce que nous savons, c'est qu'en Iran, les autorités incitent les enfants à venir gonfler les rangs des forces armées dès l'âge de 12 ans. Armés d'un fusil AK-47, ils se voient confier la lourde responsabilité de surveiller un poste de contrôle, de rejoindre une patrouille ou d'appuyer la distribution d'équipements. Depuis le 28 février, les frappes menées par Israël et les États-Unis ont déjà fait 1900 victimes, dont 216 enfants iraniens. Amnesty International France dénonce là une grave violation du droit international et un crime de guerre. Les enfants n'ont pas leur place dans la guerre.
2: Au Sénégal, le 30 mars dernier a été voté un texte de loi réprimant encore plus durement les relations homosexuelles. 5 à 10 années de prison au lieu de 1 à 5 auparavant. Une véritable traque est en cours. Selon un décompte de la presse sénégalaise, au moins une centaine de personnes ont été arrêtées en quelques semaines à travers le pays. De nombreux avocats font même le choix de se tenir à distance des Sénégalais inculpés, de peur des potentielles représailles sur leur entourage.
1: Au Mali, le 25 avril dernier, une offensive d'une grande ampleur a été menée conjointement par les djihadistes du groupe de soutien de l'islam et des musulmans et les indépendantistes à dominante Touareg du Front de libération de l'Azawad. Parmi les victimes, le russophile ministre de la Défense. La coalition progresse et inquiète les habitants des grandes villes du Nord. Elle appelle toutes les forces vives de la nation malienne à faire chuter le régime en place. Mais la dictature des militaires demeure déterminée à combattre et à se maintenir au pouvoir coûte que coûte avec le soutien de la Russie.
2: Retour en Iran, où Narges Mohammadi, la lauréate du prix Nobel de la paix 2023, est emprisonnée depuis décembre et entamée une grève de la faim. Ces 25 dernières années, elle avait été à plusieurs reprises incarcérée pour son engagement contre la peine de mort et le code vestimentaire strict imposé aux iraniennes. Ses proches ont annoncé que la militante de 54 ans a été transférée de la prison à un hôpital de la région à la suite d'une dramatique détérioration de son état de santé, marquée notamment par deux épisodes de perte totale de conscience et une crise cardiaque.
1: Et nous finirons ces actualités par les mots de notre présidente d'Amnesty France, Anne Savinel. À un an des prochaines élections présidentielles, elle a exprimé sa vive inquiétude sur la fragilité des droits et libertés en France face à la banalisation de propositions radicalement liberticides et à la montée des discours de haine. La seule façon de sortir de ce moment très dangereux, c'est de regarder la question des droits humains et de dire que la société civile a un rôle très important à jouer. jouer. Nos droits et nos libertés sont des fondamentaux pour vivre en société. Si nous voulons formuler nos opinions sans avoir peur, si nous voulons avoir accès à une justice indépendante, il faut empêcher la destruction de l'état de droit et éviter qu'il ne cède la place à un état de force.
0: Et nous sommes toujours dans Droit Devant sur Radio G 101.5 FM et c'est le temps de l'agenda militant et culturel.
1: Soirée aux 400 coups le mardi 19 mai à 20h, suivie d'une rencontre avec des membres de l'association des étudiants en soins infirmiers d'Angers. Au programme, le film On ira, un long métrage très maîtrisé sur le sujet délicat du suicide assisté. Sujet traité ici avec sensibilité et humour.
2: Toujours aux 400 coups, ciné-rencontre le mardi 26 mai à 20h avec un documentaire intitulé « Nucléaire, comment il va ruiner la France ». C'est une séance organisée en collaboration avec Greenpeace, Justice Climatique et d'autres associations.
0: Le samedi 30 mai, c'est la Pride à Angers. Le mot d'ordre de cette année, protégeons notre histoire pour un avenir d'espoir. Rendez-vous place François Mitterrand à 11h pour l'ouverture du village des fiertés. La marche à travers la ville débutera vers 14h et n'oubliez pas de prendre vos places au Shabada pour la Pride Night.
2: Du jeudi 28 au samedi 31 mai, retrouvez la 4e édition du Fatal Festival, festival de théâtre amateur à la maison de quartier du Lac de Maine, où plusieurs pièces engagées vous sont notamment proposées. Le Dîner des Empaffés, pièce jouée par des personnes en situation de handicap, dénonçant avec humour des situations de discrimination. La Devise, pièce de François Bégaudeau, qui nous entraîne dans une réflexion jubilatoire sur les valeurs de la République. Une pièce de Bertolt Brecht, jouée par les étudiants des Tréteaux de l'UA, qui raconte la prise de pouvoir d'Adolf Hitler dans l'Allemagne des années 30 de manière satirique et allégorique à travers l'ascension d'un gangster sans scrupules dans le milieu du commerce du chou-fleur à Chicago.
0: Et on continue de se retrouver chaque samedi à 15h, place du ralliement pour demander une paix durable à Gaza. Allez, il est déjà presque 19h30, le temps de conclure cette émission et de remercier Sophie et Jean-Luc pour leur venue. D'ici là, n'hésitez pas à réécouter cette émission en replay sur le site www.radio-g.fr. Vous pouvez également nous rendre visite.

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1: Bonsoir. Nous sommes le 21 mai 2026 et dans quelques jours, le samedi 30 mai, aura lieu la Pride 2026 à Angers. Je vais donc dédier l'émission de ce soir à toutes les femmes du monde entier qui sont violentées, voire tuées, parce qu'elles sont homosexuelles. Et dans mon voyage musical gay-friendly, nous verrons comment l'expression de cette particularité a évolué dans le temps, ou pas. Et je terminerai par un hommage spécial pour une artiste décédée le 29 mai 1982. Je ne vous en dis pas plus pour le moment. 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À moins que vous soyez connecté pour votre rendez-vous avec la chanson francophone féminine sur le DAB+. Alors c'est parti. En 1988, le groupe espagnol Mecano et la chanteuse Ana Torroja ont explosé les compteurs avec leur chanson Mujer contra Mujer. Mais en 1990, ils en ont sorti la version française qui a pour titre Une femme avec une femme. On touchait là à un sujet tabou en France. Il n'empêche que le succès a été bien réel avec un disque d'or. Écoutons Une femme avec une femme. Voici Ana Torroja.

c'était Charlotte Dipanda qui a sorti cette chanson « On s'en fout » en 2023. En 2012, dans son 9e album, Mylène Farmer chantait « Elle a dit » que nous allons écouter tout de suite.

Anoushka. Nous venons d'entendre Anoushka, interprétée par Suzanne, et c'est une chanson de 2020. La suivante date de 1993, nous allons donc remonter un petit peu dans le temps. Elle s'appelle Un homme ou une femme, et elle est interprétée par Axel Red.

Nous étions en 2023 avec Clara Isé qui chantait « Magicienne ». En 2011, Marie-Paul Bell a sorti un album avec des chansons à tiroir et un peu coquines certaines. Et sur cet album, il y a également « Celle qui aime elle » que nous allons écouter maintenant.

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En 2005, Femousté mettait les points sur les i avec ce titre « Homo Machine ». En remontant dans le passé jusqu'en 1997, j'ai trouvé une chanson de Sylvie Vartan qui s'appelle « L'autre amour ».

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Là, nous étions en 2019 avec Vendredi sur mer qui chantait Les filles désirent. L'année précédente, donc en 2018, Elsa Esnoux sortait son troisième album avec notamment ce titre, Le crime de s'aimer.

Vous aurez peut-être reconnu la voix de Uchi avec cette chanson « Marche ou rêve », un titre de 2020. En 2013, et a priori avec beaucoup de succès, Lara Fabian chantait ce titre « Deux îles, deux ailes » que nous écoutons tout de suite. «

En 1982, l'artiste Manic chantait ce qu'était la réalité des femmes gays de cette époque. Écoutons parce qu'elle aime une femme.

voici quasiment au bout du programme de ce soir. Alors avant de passer l'antenne à Sonoff Blues, je vous donne rendez-vous dans 15 jours à 20h pour un nouveau programme musical féminin dans la chanson francophone sur Radio G et son 101.5 de la bande FM ou alors sur notre site internet www.radio-g.fr à moins que vous puissiez nous écouter grâce au DAB+. Je vous avais annoncé un hommage particulier pour la fin de cette émission. Effectivement, nous sommes aujourd'hui le 21 mai et dans 8 jours, ce sera la date anniversaire du décès de Romy Schneider. Elle est morte le 29 mai 1982. Elle n'avait que 44 ans et cela s'est passé il y a 44 ans. Ce soir, j'avais très envie de lui rendre

rendre hommage, alors j'ai programmé la seule chanson qu'elle a enregistrée. Celle-ci est associée au film « Les choses de la vie » de Claude Sauté, qui est sorti en 1970. Écoutons la chanson d'Hélène, interprétée par Romy Schneider et Michel Piccoli. Je vous souhaite une très belle fin de soirée. Topette.

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Hello, coucou, bonsoir. Comme chaque jeudi à 21h sur Radio G, eh bien, c'est votre rendez-vous hebdomadaire de musique afro-américaine Sense of Blues. Thierry avec vous pendant une heure et nous avons débuté avec les belges de Red Red, le sextet formé autour du musicien américain Tom Beards. Le groupe, eh bien, vient de faire paraître ce nouveau single qui a ouvert l'émission. Parmi les nouveautés, toujours, enfin, plutôt les rééditions, car le titre date de 1977 et vient d'être édité. Un morceau du groupe de Stafford en Angleterre, Climax Blues Band, avec Couldn't Get It Right.

Couldn't Get It Right, c'était Climax Blues Band. Puisque je suis dans ma pile de nouveautés et rééditions, impossible de passer à côté de ce double album du révérend Freakchild. L'artiste de Hawaii a remasterisé et numérisé ses deux premiers albums de 2001 et 2003 pour sortir donc cette double galette. Révérend Freakchild en solo sur Search My Heart.

Cauchemar Yard, c'était Irreverent Freakchild. En avril dernier, lors du Band Blues Festival, parmi les nombreux artistes, il y en a un qui a fait un tabal samedi. C'est le chanteur d'origine nigériane, Lee Brown Johnson, accompagné de son band italien. Ils ont offert un grand show. Alors, le voici, Lee Brown Johnson, avec son band Olofofo.

Olo Fofo, c'était Lebron Johnson. Et si je vous présentais à présent mon album coup de cœur de la semaine, eh bien cette semaine c'est le tout dernier Chrissy Matthews. Le chanteur-guitariste britanno-norvégien, entouré de ses deux compères norvégiens qui forment son band The Vikings, a enregistré cet album en conditions live, c'est-à-dire dans une petite pièce, les trois icos qui jouaient en même temps. Le résultat donne un 10 titres sur lesquels il y a quelques invités comme Tony Castro ou encore Will Wilde. Pour vous donner un aperçu de ce nouveau Chrissy Matthews, en voici deux titres, Teasing Times, mais juste avant, voici le titre éponyme de ce Chrissy Matthews and the Vikings, il s'agit de Rock and Roll Soldier.

Teasing Times, extrait du tout nouveau Chrissy Matthews and the Vikings. Mon coup de cœur de la semaine. Le titre en français de cette semaine n'est pas récent, lui, puisqu'il date de 2008. Mais je suis retombé dessus récemment. Et je trouve que Richard Gottener a bien sa place avec le blues des rimes en ouze.

Le blues d'Herriman Ouse, Richard Gottener en 2008. Un petit tour au rayon des nouveautés avec une chanteuse, auteur, compositrice, guitariste de Toronto, Madame Samantha Martin. Avec son groupe Delta Sugar, ils ont remporté de nombreux prix et déjà sorti 5 albums. Alors donc voici le 6e de Samantha Martin and Delta Sugar, Don't Have to Be.

Gizadas the Blues, le duo texan Danny Brooks and Lil Miss Debbie en 2020. Vous êtes toujours à l'écoute de Sons of Blues sur Radio G. Si vous êtes des habitués de l'émission, vous vous souvenez peut-être que je vous ai passé dernièrement Johnny Rawls accompagné de Bob Corritor. Mais le chanteur et guitariste du Mississippi Johnny Rawls a enregistré plus de 20 albums solo et sur celui de l'an dernier, on y entend Johnny Rawls dans Give It To Me.

Give it to me, monsieur Johnny Rawls. J'ai revu tout récemment la chanteuse d'un groupe rennais que j'avais fait venir pour un concert, et j'ai été heureux d'apprendre qu'ils avaient fait paraître une nouvelle galette il y a peu. Ce sont les rennais de Cats Alligator que voici dans So Much.

sur Match Firenet de Catalysator. Voici un autre artiste que j'ai eu la chance de croiser à plusieurs reprises et qui, en plus d'être un excellent artiste, est un super mec. Le guitariste et chanteur new-yorkais Chris Berson. Et Chris fait paraître un 7 titres sur lequel se trouve Kindless Villain.

Sundown, le groupe d'Istanbul, Moi Joe en 2000. Voilà, les amis, je vais commencer à ramasser mes disques, car il ne reste plus qu'un titre à entendre avant de se retrouver jeudi prochain, toujours, bien sûr, sur le 101.5 de Radio G. C'est un quatuor hollandais qui va clore cette émission. L'année dernière, ils ont mis le feu lors du Band Blues Festival. Il s'agit de Knocking. On se retrouve jeudi prochain, 21h. D'ici là, ben, portez-vous bien. Ciao, ciao.

0: Bonsoir à tous, émission Harvest, comme tous les jeudis soirs sur les ondes de Radio G, entre 22h et minuit, avec l'équipe au grand complet, à ma gauche, le sergent Pépère.
1: Bonsoir à tous.
0: Au fond du studio, dans l'aile droite du château, le Fulvio.
2: Buonasera.
0: Et à ma droite, Nelson.
3: Bonsoir.
0: Scooter, pour vous servir, on a commencé avec le groupe Saxon, un groupe qu'on adore et c'est pas la première fois qu'on en passe ces derniers temps dans l'émission, puisque c'est de circonstance, ils étaient en concert au Zénith de Nantes vendredi soir dernier et Sergent Pépère et moi-même y étions. Oui. On a passé un super concert, c'était excellent. Génial. Vraiment la tournée, avoir une tournée un peu best-of, parce que bon, pour rappel, le Biff Bifford, le chanteur extrêmement charismatique de Saxon, vient de se remettre, il est peut-être d'ailleurs pas complètement guéri, d'un cancer. Donc bon, bah, c'était peut-être la dernière tournée, sait-on jamais.
1: Ce qu'il a dit, je pense qu'il a continué.
0: Il y a un album en préparation, semblerait-il. Il a révélé ça pendant le concert, enfin à la fin du concert. Et là, on écoutait, pour commencer l'émission, le titre qui a clôturé le concert. Comme ça, la boucle est bouclée. C'est Princess of the Night, extrait de l'album Denim and Leather en 1981. Et là, Saxon était au sommet à l'époque. On entendait ça sur les ondes. Et il y avait plein de gens dans la rue qui avaient des t-shirts de Saxon. Et Nelson, on va enchaîner avec quoi ?
2: Avec un petit peu le même style de musique, mais on est en 86, un petit peu plus tard, avec un groupe de Pennsylvanie, il s'agit du groupe Poison. Alors à l'époque, on parlait de glam metal, bon, il faut bien classer les groupes avec une étiquette, hein, et c'était un petit peu la mode à l'époque en tout cas. Et le groupe se situe entre Motley Crue, et on parle aussi un peu de Bon Jovi qui les a fait connaître. Et finalement, le premier album ressemblait à du Van Halen. Alors avec ça, vous pouvez toujours essayer de les classer dans votre discothèque. Le groupe atteint son pic de popularité avec l'apparition du second album. Et puis finalement, c'est le troisième album, Flesh and Blood, qui va les consacrer en Europe. En 2011, Poison a tenté une tournée avec toujours les Motley Crue. Et aussi, curieusement, le groupe New York Dolls, que j'aime beaucoup personnellement, qui fêtait, alors pour Motley Crue, leurs 25 ans d'existence, pour les New York Dolls, leurs 30 ans d'existence. Et ils sont partis en tournée avec, comme support, une double compilation de leurs tubes. Sur le premier album, qui s'intitulait « Look what the cat dragged in », il y avait ce « Talk dirt to me », un morceau très punk, « Poison ».

0: On est toujours dans le glam metal des années 80, mais cette fois-ci, il s'agit du groupe Cinderella Cendrillon, pour traduire, et c'est de grands amis de Poison. Ils font à peu près la même musique, on les comparait souvent à l'époque. Certains disaient que Cinderella était un petit peu meilleur que Poison, mais ça les a propagés de tourner ensemble. Ils ont fait des belles carrières parallèles, et en toute amitié. Alors, le groupe Cinderella, il avait été découvert par mon ami Gene Simmons, le bassiste de Kiss, qui les a qui leur a mis le pied à l'étrier. Mais c'est surtout Bon Jovi, encore lui, toujours là, qui traîne pas mal dans les concerts et qui fait signer des groupes. Et Bon Jovi a permis à Cinderella de signer chez le label, le fabuleux label Mercury. Alors c'est une chance énorme pour un groupe comme ça de signer sur des labels. Les deux premiers albums se sont très bien vendus aux États-Unis. C'est un groupe qui arrête malheureusement assez tôt, puisqu'en 94 sort leur dernier album Still Climbing. Et aux dernières nouvelles, bon, vous allez me dire 2021, c'est pas tout jeune, mais le Jeff, guitariste, Jeff Labar, meurt de cause inconnue à l'âge de 58 ans, retrouvé sans vie dans son appartement. Donc on peut imaginer tout, quoi. Et puis surtout, le lendemain, le claviériste, Gary Corbett, décède à son tour, lui, mais par contre, de façon tragique, à cause d'un cancer, pardon. Et ces deux disparitions mettent fin à la vie du groupe Cinderella, malgré les rumeurs, et le chanteur Tom Kiefer avait été obligé de confirmer qu'effectivement, le groupe mettait fin à sa carrière. C'était Cinderella.
1: Très bien, vous écoutez toujours l'émission Harvest, comme tous les jeudis de 22h à minuit, sur Radio G 101.5 FM. On va rester un peu dans cette même mouvance, mais peut-être plus près de Saxon que de Poison. C'est le groupe Judas Priest, avec leur album de 2005, qui s'appelle Angel of Retribution, qui est un grand retour du chanteur Rob Halford, après plus de 10 ans d'absence. Et on va dire que c'est un mélange de heavy metal classique, de morceaux rapides et de titres plus mélodiques. Et là, je vous ai choisi justement un titre émotionnel et mélodique, ça s'appelle « Worth Fighting For ». Il parle de quête, de solitude, d'espoir, assez proche d'un hard rock mélodique avec une ambiance désertique et contemplative. Je vous laisse donc apprécier ce titre « Worth Fighting For », Judas Priest.

0: Après Judas Priest, vous avez reconnu sûrement Iron Maiden et leur excellent album de 2006, A Matter of Life and Death. Cet album est souvent considéré comme l'un des albums les plus ambitieux et les plus sombres d'Iron Maiden. Et là, vous venez d'entendre le titre Different World, qui est le titre justement qui contraste avec le reste de l'album, qui est plus sombre, plus complexe. Et Different World, ça parle de la manière dont chacun voit le monde différemment, de la tolérance, de la difficulté à comprendre les autres. Eh oui, c'est toujours difficile. Sauf dans Harvest, on se comprend tous.
1: Ah oui.
2: Avec un dénominateur commun comme la musique.
0: Voilà, exactement.
2: C'est universel.
0: C'est un langage universel.
1: Oui.
2: Allez, on va voyager un peu avec Fulvio.
1: Un petit voyage pour arriver à mon pays natal, l'Italie, et précisément en Emilia-Romagna, la région la plus rouge d'Italie. La plus rouge dans le sens politique.
2: Ah oui, okay.
1: Ah ben oui, quand même. Et on arrive à Reggio Emilia, ville dell'Emilia-Romagna, pour trouver Monsieur Adelmo Fornaciari. Parce que c'est son vrai nom, à Zucchero. Zucchero, un artiste qui sans doute est connu aussi en France. D'ailleurs, oui. Il va venir prochainement.
0: À Nantes. Prochainement, à Nantes.
1: Oui. Ok. Et l'album de Zucchero qu'on va présenter ce soir, ça s'appelle Oro, Incenso e Birra. Déjà, on voit son esprit assez dur, parce que l'or, l'encens et la myrrhe, c'était celle que les rois mages amenaient à la naissance de Jésus. Mais Zucchero, c'est de l'or, de l'encens et de la bière.
0: Ben oui.
1: Voilà, Oro, Incenso e Birra, son cinquième album. Et paru en 1989, c'est le plus gros succès de l'artiste et l'un des albums italiens les plus vendus au monde, avec plus de 8 millions d'exemplaires vendus. Il fait partie des 100 meilleurs albums italiens selon le magasin Rolling Stones. Dans cet album, magnifiquement produit par Corrado Rustici, un napolitain émigré en Amérique qui a fait partie des groupes de progressive Il Cervello et plein d'autres, a travaillé avec Whitney Houston et avec plein d'artistes, il y a plein d'invités, il y a l'organiste James Taylor, il y a le saxophoniste Clarence Clemons de la E Street Band, il y a Eric Clapton, Rufus Thomas, Ennio Morricone qui a composé une chanson, un album très important. La chanson qu'on présente, ça s'appelle avec un titre assez long, Il mare, impetuoso al tramonto, salì sulla luna e dietro una tendina di stelle, e là il y a les trois points. Alors, bien que le texte soit tiré de quelques vers de Piero Ciampi, le chanteur-compositeur de Livorno, qui n'a pas été crédité sur le disque. Comme l'a raconté le producteur de Zucchero, les héritiers de Ciampi ont porté plainte contre Zucchero et ont gagné le procès. Parce que c'est comme ça. Donc, il mare impetuoso al tramonto salì sulla luna e dietro una tendina di stelle, Zucchero Fornaciari.
0: Alors, avant de lancer le truc, je vais quand même donner une précision, parce que tu le sais, Fulvio, mais tout le monde ne le sait pas. Est-ce que vous savez pourquoi il s'appelle Zucchero?
2: Parce qu'il met du sucre dans son café?
0: Non, pas du tout. Il a voulu faire ça comme les bluesmen américains, puisque tous les bluesmen, souvent, ils s'appelaient Sugar, quelque chose, Sugar Robinson, Sugar, enfin... Donc lui, au départ, c'est Zucchero Fornaciari.
1: Ouais.
0: Et là, il a gardé le nom de Zucchero, mais il a utilisé Zucchero. En italien, ça se dit sucre, hein, Zucchero. Ouais. Donc, c'est pour ça qu'il s'appelle Zucchero.
2: Eh bien, on l'écoute.
1: Waouh.

0: Et les guitares étaient inconfondibles. C'est les guitares de Brian May, mais la voix, c'est Paul Rodgers. Donc, c'était les Queen avec Paul Rodgers, dans le titre Still Burning de l'album The Cosmo Rocks 2008. The Cosmo Rocks, le premier album studio de Queen, plus Paul Rodgers, et le premier travail originel des membres restants de Queen depuis le décès de Freddie Mercury et la retraite de John Deacon. Toutes les chansons sont coécrites par les trois membres du groupe. Une chose curieuse, que la version de l'album téléchargeable sur iTunes contient en bonus une reprise de Runaway de Del Shannon. L'album est un véritable échec commercial et critique à sa sortie. Il est rejeté par le public qui ne le considère pas comme un véritable album de Queen depuis la mort de Freddie Mercury. Mais que voulez-vous ? Moi, je l'ai aimé et je l'ai proposé. C'est un titre qui me touche beaucoup.
1: Vous écoutez toujours l'émission Harvest sur les ondes de Radio G, comme tous les jeudis soirs. Et on reparlera un tout petit peu plus tard de Paul Rodgers, une des plus grandes voix du rock, comme on le disait hors antenne. On va passer à Foreigner. Alors, Foreigner, pourquoi le nom Foreigner ? Tiens, messieurs, vous qui avez une érudition rock impressionnante.
2: Parce que, en fait, c'est le groupe Foreigner est mélangé d'anglais et d'américain.
1: Exactement.
0: Voilà
1: l'origine du nom. On ne peut pas coller le Sergent Pépère comme ça. Foreigner, formé en 1976. Le plus gros succès, c'est l'album 4. Quatrième du nom, avec une pléiade de tubes, hein, Urgent, Jukebox Hero, Waiting for a Girl Like You, et j'en passe. Et là, je vous propose un extrait de leur deuxième album, Double Vision, paru le 20 juin 1978, et tout simplement le single qui ouvrait l'album, Hot Blooded. Alors, il faut savoir que Foreigner tourne toujours aujourd'hui, hein, mais ce n'est que l'ombre du Foreigner d'antan. C'est presque un tribute de bande à lui-même, hein, puisque de temps en temps, quand il est en forme, Mick Jones vient jouer un ou deux morceaux avec le groupe, mais il n'y a plus aucun membre originel du groupe. Néanmoins, ça reste de l'excellente musique. Et là, on est donc en 1978, Hot-Blooded Foreigner.

0: C'était Free All Right Now. Si ça, c'est pas du tube, j'y connais rien.
1: On s'en lasse pas, on le connaît par cœur.
0: Exactement. Ce passage final là. Bon, j'ai raccourci un petit peu le morceau parce que c'est un morceau qui est long dans sa version album. 2 minutes quasiment de plus que la version single. Et je trouve qu'il y a une petite similitude dans le riff entre ce All Right Now de Free et le Foreigner qu'on a écouté tout
1: c'est
0: à l'heure, le Hot Blooded. Et
1: les jeux, en tout cas, ouais.
0: Hein, sur les couplets de Hot Blooded. Free, bah, c'est un petit peu un des premiers super groupes de rock avec ce Paul Rogers au chant, Paul Kossoff à la guitare, Andy Fraser à la basse, Simon Kirk à la batterie. Eh bien, le grand tube, c'est ce titre qu'on a écouté. Ils se sépareront très vite, hein, puisque formé en 1968, ils se séparent en 1973. Paul Rogers va fonder Bad Company avec Mick Ralphs, entre autres. Et puis, bah, voilà, Free va disparaître, et d'autant plus que Paul Kossoff décédera quelques années plus tard. Il avait des soucis cardiaques, Paul Kossoff. C'était un super guitariste. Free.
2: Oui, tu viens de citer d'excellents musiciens. Je vous emmène en Angleterre maintenant avec un groupe que tout le monde connaît puisqu'ils ont été au sommet des charts pendant plusieurs années. Ce groupe, c'est Roxy Music. Alors le groupe qui a été fondé par Brian Ferry. Et Brian Ferry, en parallèle de son groupe Roxy Music, il a fait une carrière solo deux fois, voire trois fois plus importante que celle de Roxy Music. Alors Roxy Music, il faut dire que c'est 8 albums seulement, de 72 à 82, pendant 10 ans. Et la particularité de ce groupe Roxy Music, c'est qu'ils ont toujours porté un soin particulier au choix des pochettes.
1: Ouais.
2: Sophistiquées.
1: Avec des jeunes femmes lascives.
2: Provocatrices, avec des modèles, voilà. Pour illustrer leurs idées. Notamment, je vais en citer deux. Oui. Amanda Lear, sur l'album For Your Pleasure. Et Jerry Hall sur l'album Sirène.
0: Jerry Hall, qui est la femme de...
2: Voilà. Alors Jerry Hall, c'était la compagne de Brian Ferry à l'époque, et Mick Jagger lui a piqué.
0: Ah, la vache.
2: Et oui. Ça s'est pas très bien passé à l'époque. Il paraît que dans Londres, Brian Ferry cherchait Mick Jagger partout pour lui casser la gueule.
0: Il avait recruté les Sex Pistols pour ça.
2: C'est ça. Et donc, Roxy Music... En 80, avant Avalon, avant-dernier album, Flesh plus Blood sort. Et dans cet album, eh bien, il y avait deux tubes, hein, Over You notamment, qu'on va écouter tout à l'heure. Et je voulais vous rajouter autre chose. Oui, j'allais bien. Je voulais vous parler du bassiste Phil Manzarina. Eh bien, sur le morceau Over You.
0: Guitariste.
2: Lui.
0: Guitariste.
2: Oui, mais attention, il est à la basse sur ce morceau.
0: Ah, ok.
2: Bah, j'ai pas été assez précis. Il est normalement guitariste, mais sur le morceau, c'est lui qui tient la basse. Et donc, je vous propose un tube, un méga tube, que dis-je, Roxy Music, Over You.

0: Alors vous avez reconnu la voix de Brian Ferry, mais cette fois-ci il est tout seul sur son album solo, sixième du nom, sorti en 85, avec un des deux tubes de cet album. L'autre, ça c'était Don't Stop the Dance, et l'autre c'était Slave to Love. Brian Ferry, classe 45. Et un vrai... Un dandy, d'abord, on le compte.
1: Gentleman,
0: un dandy, ouais. une star en Angleterre, hein. Au même titre que Roxy, au même titre que Rod Stewart ou Mick Jagger, quoi. Il avait donc formé ce groupe, la Roxy Music, puis là, une carrière solo bien engagée, hein, et qui continue encore à honorer ce disque. Et ben, il a fait venir les meilleurs, comme souvent. Qui c'est qui a répondu au téléphone? Ben, David Gilmour, il est là, hein, oui. Mark Knopfler, il est là aussi. Niles Rogers, ils ont tous répondu présent. Et je vous ai cité les plus connus, bien sûr, hein. Et l'album est dédié à son père. Brian Ferry avait perdu son père au moment de l'enregistrement. Et son père, Frédéric, il le met dans l'intérieur de la pochette. For my father Frederick's, 1908-1984. Que c'est beau. Et voilà, Brian Ferry.
2: Très bien, vous écoutez donc toujours une émission Harvest sur Radio GSO 1.5 FM. Et là, on va passer, alors, quelqu'un que vous savez que je aime bien, parce que je le passe souvent, c'est Pino Daniele. Et grâce à notre ami Fulvio, je possède maintenant les 21 albums. Mais alors, Fulvio m'a fait un deuxième plaisir, c'est qu'il m'a trouvé un album que je ne connaissais pas, un album live, et écoutez bien, Pino Daniele, accompagné par... Monsieur Eric Clapton. Oui. Alors là, je ne savais pas qu'ils avaient fait un concert ensemble. Ce concert date de 2011. Il s'appelle Stadio Cavo de Tirreni et il a eu lieu le 24 juin 2011. C'est devenu mythique pour les amateurs de blues et de rock italien. Voir Pino Daniele et Eric Clapton partager la scène pendant plus de deux heures avec Steve Gadd, Willie Wicks et Chris Stanton, les musiciens légendaires. Hein. Et une rencontre entre

de rock et de funk, et le titre signifie « Je suis fou ». Et dans ce concert, la chanson prend une couleur plus blues et jazz aussi également. Je vous laisse apprécier ce Isopats, Pino Daniel et Eric Cantona.

0: C'était donc le deuxième titre de ce concert que je vous ai choisi entre Carlton et Pino Daniel avec le fameux titre Key to the Highway, standard du blues popularisé par Clapton à l'époque de Derek and the Dominos. Et ce qui est fascinant dans cette rencontre, c'est que Clapton ne traite jamais Pino Daniel comme un simple invité exotique, mais il joue avec lui comme un égal, un vieux frère du blues. Et Pino, de son côté, il a doté l'univers napolitain en langage du blues américain de façon vraiment naturelle, si bien que les deux jouent vraiment ensemble, comme s'ils avaient l'habitude, puis avec des secrets musiciens derrière.
1: On reste en Angleterre pour parler d'un groupe de rock alternatif britannique, c'est-à-dire les Skunk Anansie, originaires de Londres. Formé en 1994, dont le membre le plus remarquable est la chanteuse au crâne rasé, Deborah Dyer, alias Skin. Et le groupe existe pour 3 albums. Il s'est dissous en 2001 et il se réforme en 2009 et sort 4 autres albums. Le nom du groupe vient du mot d'une langue afrique, Anansi, qui signifie araignée ou homme araignée, tandis que le mot shank signifie moufette, mais peut faire également référence à une variété de cannabis et qui a été ajouté pour rendre le groupe plus méchante. Donc, Skunk Anansie avec leur titre The Skunk Heads.

0: C'était Mr. Scott Anderson dans le titre All Diggin, pris de l'album Dog Party 1994. Scott Anderson, virtuose très apprécié, qui émerge dans les années 1980, influencé par Jimmy Page avec Jimi Hendrix, Ritchie Blackmore, etc. Il travaille avec la Chic Corea, l'Electric Band, avec Jean-Luc Ponty et a le plaisir de travailler pendant 4 ans avec un de ses musiciens préférés, le Joe Zawinul de Weather Report. En 2019, il remporte le prix du meilleur guitariste et du meilleur groupe artiste électric jazz rock dans le sondage de l'éditeur de Jazz Times. C'était Scott Anderson.
1: Et on va aller du côté des États-Unis en Californie avec une certaine Amy Holland, née en 1953. Alors pourquoi Amy Holland, c'est son nom de scène? C'est tout simplement en référence au pays d'origine de ses ancêtres, vous l'aurez compris, la Holland.
0: Ah oui.
1: Son mentor, c'est Michael McDonald, et c'est plus que son mentor puisqu'il deviendra son mari à Amy Holland et ils auront 2 enfants ensemble. Et je crois d'ailleurs qu'ils sont toujours mariés. Il n'est pas toujours le cas dans le milieu du rock. Hein. Comme disait Nelson tout à l'heure, ça tourne pas mal. Et bah, visiblement, dans leur couple, non. Michael McDonald, hein, il a fait partie des Doobie Brothers. Et du coup, il a énormément composé pour cette Amy Holland. Il a produit ses albums, 4 au total, dont un premier album paru en 1980. Je vous propose un extrait de son deuxième album qui s'intitule « On Your Every Word ». Évidemment, il y a toute la crème du rock californien dans les musiciens Steve Lukather, entre autres. Et le titre que je vous propose, c'est « Rolling by Amy Holland ».

0: C'était le groupe Player. On est toujours, vous l'aurez reconnu au niveau du son, sur la côte ouest américaine à Los Angeles, un groupe de soft rock. Donc, il a commencé sa carrière en 1977. Ils ont produit 6 albums avec un line-up qui a pas mal évolué tout au long de leur carrière. Et puis, bah, ils ont une popularité accrue par la mode des groupes de stade un petit peu à la journée et autres. Et ils ont notamment fait une première partie, bah, on y revient, d'Eric Clapton sur la tournée de 1978. Il est partout. C'était le groupe Player, If Looks Could Kill. On serait peut-être mort, hein.
1: Ah ouais.
2: On va rester en Californie, plus exactement à San Francisco, avec une chanson qui s'appelle San Francisco, sortie en 1967 et interprétée par Scott McKenzie. Mais alors, c'est pas lui qui l'a écrite, cette chanson. C'est son copain John Phillips qui faisait partie du groupe Les Mamas and Papas. Alors, John Phillips, lui, c'est un faiseur de tubes, hein, si l'on peut dire. Et Scott McKenzie, bah, il a eu la chance, en 67, eh bien d'interpréter ce morceau qui est devenu à l'époque le tube de l'été d'abord, ensuite le tube emblématique du Summer of Love, du Flower Power et du mouvement hippie qui s'était illustré lors du festival de Monterey en 67. Scott McKenzie n'a fait que 2 albums en 67 et en 70. Mais la chanson, vous la connaissez toutes, elle s'appelle en fait « San Francisco, be sure to wear flowers in your hair ». Scott McKenzie.

0: On est toujours en 68, c'est un autre tube de la... 67, pardon. C'est un autre tube de 1967, mais cette fois-ci, on est en Irlande du Nord, et le monsieur, c'est David McWilliams, avec son Days of Pearly Spencer. Alors, contrairement à Scott McKenzie, lui, il a fait une carrière assez inconséquente, puisqu'il a sorti une quinzaine d'albums en 40 ans, carrière discrète, voire confidentielle, mais carrière quand même. David McWilliams...
1: Très bien, on va changer de registre avec une petite page progressive avec un groupe que j'ai découvert très récemment grâce à mon kiné. Mais notre ami Scooter connaissait déjà. C'est le groupe Clone, et qui est un groupe de Français originaire de Poitiers. Étonnant quand même. Et en 2019, ils ont sorti cet album que je vous ai amené qui s'appelle Le Grand Voyage. Et c'est l'album qui est, on va dire, une sorte d'aboutissement de la transformation du groupe, de ce groupe français. Puisque au départ c'est plutôt un métal progressif assez lourd et technique, et ils vont vers un rock atmosphérique, mélancolique et très émotionnel. Témoin le titre que je vous ai choisi pour ce soir, qui s'appelle Sid, qui est le titre le plus délicat et mélancolique de l'album.
2: Particularité de Clone, hein, c'est un groupe qui sait bien gérer sa carrière, parce qu'ils ont créé leur propre maison de disques et ils produisent d'autres groupes. Et ils sont très actifs au niveau des réseaux, sur un petit peu tout leur catalogue. Ça doit être des gars assez intelligents.
1: Alors pour ceux qui seraient intéressés, Clone, ça s'écrit K-L-O-N-E.
2: Très bon choix, mon cher Pépère.

0: C'était donc le groupe français Clone, l'album, donc Le Grand Voyage, on vous le recommande.
1: Et on vous recommande aussi la chanteuse qui suit, mais bien sûr que vous la connaissez tous, je parle de Ricky Lee Jones avec son titre Chucky's in Love, de son premier album, un album que j'ai eu beaucoup de difficultés à retrouver, donc merci Scooter, merci Nelson, pardon, de l'avoir amené ce soir. Et Ricky Lee Jones, une enfance très désastreuse, les parents sans domicile fixe, il voyage pour trouver du travail, il est décrit comme âme dotable, et devient fugueuse et régulière à la séparation de ses parents, il utilise des drogues, jusqu'à ce qu'il rencontre un autre compagnon de voyage, on parle de Tom Waits, et dont elle est amoureuse. Pendant leur vie commune de 77 au 79, ils vivaient avec un ami, Chucky's, Waits, mais un jour, Waits, Chucky, il part, parce que sans laisser de nouvelles. Et un jour, il téléphone, beaucoup de temps après, en déclarant à Tom Waits qu'il était parti pour aller rejoindre son cousin, dont il était devenu amoureux. Donc Tom Waits, il raccroche, il dit « Chucky is in love ». Et Ricky Lee Jones, il écrit une belle chanson. Ricky Lee Jones.

0: besoin de présentation pour ce grand homme. The King of Soul, Ray Charles. La chanson I Sang For You, un titre original de Leon Russell, qui apparaît sur son album My World de 1993.
1: Très beau titre. Et qui a été repris. Sergent Pépère nous a fait la liste antenne. Il y en avait presque... Enfin, combien ?
2: 15-20.
1: 15-20, ouais.
3: Et des gens très connus.
1: Oui. Et des gens très connus.
0: Une mélodie magnifique. Voilà.
4: On appelle ça un standard ?
0: Ah oui. Oui. Ouais.
1: Très bien orchestré.
0: Evergreen. Evergreen.
4: La fin de l'émission approche et on va devoir se quitter. On remerciera toutes les personnes qui nous ont écoutés ce soir. Et elles sont nombreuses, en espérant que notre programme vous a plu. Harvest, vous le savez désormais, c'est tous les jeudis soirs de 22h à minuit. On va donc vous dire à la semaine prochaine et on se quitte avec un dernier titre proposé par Scooter.
1: Alors, un grand monsieur du pop-rock anglais, c'est monsieur Mark Knopfler, plus connu pour être le guitariste, chanteur, fondateur de Dire Straits, mais qui a fait, comme tu le disais tout à l'heure, Nelson, pour un autre artiste, beaucoup plus d'albums en solo qu'avec les Dire Straits, puisque Dire Straits a une carrière finalement assez, assez courte, hein, avec assez peu d'albums studio. Et par contre, lui en solo, il est très prolifique, hein, le Knopfler. Je sais pas, il y en a une bonne quinzaine, hein, d'albums.
4: Et puis il a joué avec beaucoup d'autres artistes.
1: Exact. Avec Dylan, avec Tom Petty, entre autres.
2: Oui, puis il a sorti des albums avec Emmylou Harris aussi.
1: Oui, c'est vrai, c'est vrai. C'est vrai. Donc, un grand monsieur. Et là, je vous propose un extrait de son album Kill to Get Crimson, paru en 2007. On va terminer l'émission avec un titre dont dont les mots doivent résonner en chacun d'entre nous. True Love Will Never Fade. Mark Knopfler, et on vous dit à la semaine prochaine avec le même quatuor autour de la table.
0: Bonne année.

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